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1: Avant tout, il faut que l'homme sache ce qu'il doit regarder.

signe que l'éveil devient réellement possible pour lui. L'éveil d'un homme commence en cet instant où il se rend compte qu'il

se sont vidés de leurs personnages. 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Le bruit de la terre qui se raréfie et s'amenuise.

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1: C'est aujourd'hui le 14 septembre. Nous allons parler grosse balle orange avec un grand nom du basket hexagonal, un certain Robert Busnel. Nous voilà ce 13 août 1948 à la Haringey Arena, cette salle au nord de Londres qui a accueilli les matchs de basket des Jeux Olympiques de 1948. C'est un jour de finale. Les États-Unis s'emparent presque comme d'habitude, vous allez me dire, de leur deuxième médaille d'or dans l'épreuve 12 ans après les JO de Berlin. Une victoire 65-21, une victoire sèche face à la France. Et oui, pour la première fois, elle monte sur la boîte aux Jeux Olympiques. Tout cela sous la houlette du sélectionneur français Robert Busnel. Né le 14 septembre 1914, du côté de Toulon, il a pas mal bourlingué sur les parquets boisés de France. Intérieur de formation, en tant que joueur, il a été multiples fois champion de France et évoluera à Mulhouse, à Cannes, à Grenoble, à Lyon ou encore au sein du Racing Club de France. En cette année 1948 et au JO de Londres, il est certes exclusivement sélectionneur, mais il est encore un international français. Son aventure, débutée en 1934 avec le maillot bleu sur les épaules, n'est pas totalement terminée. En effet, un an plus tard, il décroche à nouveau l'argent en tant que coach, mais aussi en tant que joueur lors du championnat d'Europe face à l'Égypte, oui, l'organisateur même de cette compétition. Plus largement, Robert Busnel va devenir une figure incontournable du basket en France. Chef des sélections masculines et féminines jusqu'au milieu des années 50, devenu ensuite cadre fédéral et international, en 1965, il se laisse à aller coacher le Real Madrid durant une saison. À l'issue de ce dernier mandat, ce sont au sein des institutions que Busnel décide de s'engager. Devenant président de la Fédération française, durant 14 ans, il prend la présidence de la Fédération internationale entre 1984 et 1990. Surnommé par la presse de saint patron du basket, elle ne s'y trompe à peine quand, après la mort tragique du dirigeant en 1991 dans un accident de voiture, on renomme la Coupe de France le trophée Robert Busnel. Une telle aura qui ne serait complète sans son intronisation au temple de la renommée de la FIBA pour un des pionniers des premiers succès du basket tricolore sur le plan international. Allez, quant à nous, on se donne rendez-vous demain pour d'autres histoires d'un jour avec Mémoire Sport.
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2: Bonjour à tous, chers auditeurs. On se retrouve pour l'agenda EPUMA de la semaine du 14 au 20 septembre 2026. Lundi 14 septembre, de 11h à 15h, nous nous retrouvons pour les Lundis de Maguelone. De 14h30 à 16h, partage biblique œcuménique à Notre-Dame de la Paix, 1 rue du Père Cyprien Rome à Montpellier. 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À 18h, culte au temple de Moggio. 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

0: Pas la peine de regarder la pendule, il est 10h. 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
1: Ismaël ?
2: Ouais ?
1: T'as vu qu'on est toujours pas connus, nous ?
2: Un peu quand même, non ?
1: Ouais, mais pas assez en fait. Pour être connu, j'ai lu qu'il faut que tu t'agglomères avec des gens plus connus.
2: Ah ouais, ok.
1: Ouais, c'est pour ça que je t'avais dit d'écrire à Lomprey, là, il a répondu, lui.
2: Lomprey, c'est lequel, là? C'est l'espèce de petit mignon qui s'est fait virer de France Inter?
1: Non, c'est l'autre, celui qui a même pas réussi à se faire virer, là, il a répondu, lui.
2: Non, il a pas répondu, lui.
1: Bah, tu vois, faut qu'on change de technique, en fait. Je te propose, moi, je le drague, toi, tu l'insultes, et après, on va voir s'il répond, là.

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0: 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On va peut-être.
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5: Il est 10h10 sur Radio FM Plus. C'est l'heure du grand entretien. Place à la rencontre et à l'échange avec notre invité de 10h10 à 10h45. Bonjour à tous, chers auditeurs, et bienvenue dans ce grand entretien de matinale. On reprend les bonnes habitudes avec des rencontres, des discussions enrichissantes et des personnes qui peuvent nous apprendre mille et une choses. Et aujourd'hui, j'ai le grand plaisir d'être avec Bintou. Coucou Bintou, ça va ?
6: Bonjour, ça va très bien, merci de m'accueillir.
5: Avec plaisir, c'est toujours un plaisir d'être avec toi. On est là pour parler de toi, de ton art et de ton parcours. Et je vais commencer par te poser des questions sur une super expo qui se passe en ce moment même. Et si je te dis le mot héritage, qu'est-ce que ça signifie pour toi ?
6: Pour parler que du mot héritage dans son sens littéral, c'est un mot chargé d'histoire qui me parle beaucoup. Étant métisse, je le porte chaque jour, j'en apprends chaque jour aussi. Et la chose que je trouve magnifique aussi avec ce mot, c'est qu'il concerne tout le monde et il est du coup riche dans tous les sens du terme. Mais après, le mot héritage, du coup, c'est aussi le nom de ma série photo que j'expose actuellement au Coffee Club à Montpellier. C'est une série que j'ai travaillée il y a de cela maintenant 3 ans, que j'ai commencé il y a 3 ans avec mon père en modèle pour commencer. Mon héritage du coup, et c'est par la suite que je me suis dit qu'en fait le sens du mot héritage pouvait parler à tout le monde, et c'est comme ça que j'ai voulu en fait en faire une série, qui d'ailleurs est pour l'instant exposée, mais qui n'est pas finie. Si elle doit être encore enrichie par la suite, elle le sera.
5: Comment t'as réussi à te faire exposer si vite ?
6: Bah en fait c'est grâce à ma meilleure amie qui travaille là-bas, et en discutant avec elle en fait elle me posait la question si je voulais pas être exposée, enfin faire une exposition. Je dis oui, j'aimerais bien. Après le problème c'est que parfois c'est aussi une galère de trouver, c'est des papiers, c'est des contacts. Et en fait ce café exposait des gens il y a de cela 4 ans, et ça faisait 4 ans il me semble qu'ils n'avaient pas exposé quelqu'un. Du coup elle a demandé si c'était possible, et en fait ils ont dit oui, donc ça s'est fait durant l'été.
5: C'est gratuit pour y aller ?
6: Oui, c'est gratuit. C'est un café gratuit qui est vraiment spécialisé dans le café. Ils font des superbes boissons, du coup, sans alcool. Ça va du café au matcha, aussi au smoothie. Il y en a plein, il y a vraiment de tout. Et voilà, n'hésitez pas à y passer même pour boire un coup.
5: Donc ta série Héritage, c'est des photos de personnes qui montrent un peu leur héritage, peut-être des tenues traditionnelles, des traditions, etc. Comment cet intérêt pour l'image en globalité s'est apparu pour toi ?
6: Ça fait depuis longtemps en fait que je fais de la photo. Quand j'étais petite, j'ai eu très vite le contact avec certains objets qui touchent à l'image, comme un caméscope et un appareil photo. Mon premier appareil photo qu'on m'a offert, c'est quand j'étais vraiment toute petite. C'était un appareil photo rose, un peu cliché. Mais en fait, à ce moment-là, je me rendais pas compte que ce que j'aimais faire, en fait, c'était créer autour de l'image, parce que même avec le caméscope, je m'amusais à faire des montages vidéo, filmer des gens, faire des sketchs. Et en fait, c'est vraiment plus tard, vers 17 ans, que j'ai réalisé qu'en fait ce que j'aimais bien faire c'était faire de l'image, qu'aussi j'avais des bons retours, et c'est là que je me suis dit pourquoi pas en fait concrétiser ça. Et c'est aussi le moment où on passe en études supérieures et qu'on doit chercher ce qu'on fait et ce qui nous anime surtout, que je me suis dit c'est carrément la photo qui me plaît, la vidéo aussi, mais en fait si je peux trouver un équilibre entre les deux, c'est ça que je cherche quoi.
5: On est toutes les deux un peu de la génération internet, YouTube, les sketchs, tout ça. Est-ce que ça a eu un impact sur ta manière de voir la vidéo et les photos ?
6: Oui, carrément. Enfin, on est une génération qui quand même a eu internet super tôt. On a eu du coup plein de sources d'inspiration de partout. Surtout avec par exemple YouTube, où on se rend compte qu'en fait on peut tous faire de la vidéo. On a tous le moyen d'en faire. Après, chacun fait comme il le souhaite, mais du coup, ça fait qu'on a plein de sources d'inspiration. Aussi, même avec Internet, on peut avoir des plateformes comme Pinterest, qui nous inspirent beaucoup. Donc, j'avoue que ça m'a beaucoup inspirée. Pour la photographie, je l'utilise encore maintenant, Pinterest, pour voir des esthétiques, approfondir des inspirations. Mais même avec, par exemple, les vidéos YouTube, ou même les courts-métrages que, je crois, l'école ESMA, elle postait. Enfin, ça, c'est des choses, par exemple, que j'aimais beaucoup regarder, en fait, qui étaient juste des essais, mais moi, je trouvais ça super inspirant, déjà, à cette époque-là.
5: Oui, mais Internet, ça a permis aussi d'apporter de la culture à ceux qui n'avaient pas forcément l'argent d'aller à des expos photos.
6: Carrément.
5: Et du coup, c'est très cool.
6: Oui.
5: Mais on le voit avec ton projet actuel, Héritage, que la photo, c'est pas seulement donc appuyer sur un bouton et espérer que ce soit joli. tu cherches à raconter, à montrer comment tu t'y prends pour chaque shooting?
6: Chaque shooting, en fait, pour l'instant, je contacte la personne, la personne me contacte. Et surtout durant le shooting, si admettons on doit en faire un, il y a un avant et un après. Il y a l'avant où on en discute, on essaie de faire un mood board commun pour voir vraiment les esthétiques qui peuvent intéresser la personne, mais aussi moi ce que je sais faire et ce qui m'intéresse. J'essaie toujours de trouver un équilibre entre ce que j'aime et ce que la personne aime, parce qu'il y a toujours de quoi trouver un terrain d'entente, mais en plus j'ai envie de faire quelque chose qui me plaît aussi derrière. Mmh. Et ensuite, durant le shooting, la plupart du temps, c'est aussi ne pas stresser, pour moi, parce que aussi ça se retranscrit sinon sur la personne, et c'est pas du tout l'exercice le plus facile d'être devant un objectif, et ça j'en ai conscience. Et voilà, en fait, j'improvise aussi un peu, parce que tout le monde a des tempéraments différents, et ça aussi, il faut vraiment savoir s'adapter. Y a des gens qui peuvent être super à l'aise, comme des gens qui tentent pour la première fois, et c'est complètement normal de devoir les rassurer, et de devoir plus être patient, parfois.
5: Ta personnalité, je sais pas comment elle était avant, peut-être t'étais plus timide et réservée, mais est-ce que, grâce à la photo et au fait de rencontrer des gens tous les jours, ça t'a permis de développer un peu des skills de sociabilité ?
6: Honnêtement, quand on est sur le terrain, on va dire, on est obligé. si tu te retrouves à devoir faire un shooting ou même faire des vidéos pour des gens que tu connais pas, moi c'était quelque chose qui me terrifiait vraiment les premières fois où je devais me retrouver avec des gens que je connais pas. Parce que ça m'est déjà arrivé de me retrouver dans des groupes, par exemple, où il y avait que des mecs que je devais photographier. Je suis la seule meuf, je connais personne et en plus je dois faire des photos en direct, mais du coup je dois bouger partout. Et j'étais complètement terrifiée parce que je me disais, là, faut que je passe devant tout le monde, faut que je fasse de la photo. Mais en fait, je me suis dit, il n'y a pas le choix. Et je me dis, c'est un peu fake it until you make it. Vraiment, c'est je fais genre que je suis à l'aise. En fait, le stress est super haut, mais après, en fait, vu que je suis habituée, quand je le refais, je me dis, je l'ai déjà fait avant, ça devrait aller. Donc c'est vrai que ça m'a un peu habituée. Après, je reste quand même quelqu'un un peu stressé, mais faut pas trop le montrer. Donc voilà.
5: Ton premier projet. Avec Héritage, c'est avec ton papa, du coup.
6: Oui.
5: Est-ce que tu as préféré commencer avec des gens très proches de toi pour que ce soit plus facile et démarrer pour la suite, ou c'est juste c'est plus simple de communiquer avec des gens que tu connais déjà?
6: À la base, je savais même pas que j'allais partir dans une série. Vraiment, ça a été vraiment une révélation quand j'ai dû développer les photos, etc. J'ai fait, c'est trop bien ce que j'ai fait. J'ai adoré vraiment partager ça, et aussi je me suis dit, mais j'ai trop envie de continuer. Mais du coup, au début, je l'ai fait avec mon père parce que c'est mon héritage direct. Il y a ma mère aussi, mais mon père, c'est vraiment celui sur lequel je me suis dit, j'ai vraiment envie de montrer en fait mon héritage du coup du Tchad. Et en fait, à la base, du coup, c'est tombé sur mon père parce que c'était ça que je voulais faire. Mais par la suite, ça a été avec des gens que je connaissais, pas par facilité, mais parce que aussi c'était des gens qui avaient une histoire qui m'intéressait et avec lesquels je savais qu'ils avaient des origines que j'avais envie de mettre en avant. Par exemple, par la suite, je l'ai fait aussi avec une amie indienne qui aussi avec laquelle j'ai eu beaucoup de discussions sur l'héritage, la diaspora, des choses comme ça, et je me suis dit là ça rentre carrément dans ce que j'ai envie de montrer, dans la thématique. Et ensuite pareil avec mon amie d'origine congolaise où pareil je me suis dit ça peut rentrer dedans. Mais évidemment, ma série reste ouverte à tout le monde, mais pour l'instant, c'est des gens dans mon entourage que je connais, et du coup, aussi, c'est assez intéressant de pouvoir aussi... j'ai l'impression d'un peu participer à leur histoire et leur continuité. Donc voilà.
5: C'est une artiste, ça, que j'entends. Là, on s'est un peu concentré sur les photos avec modèle humain, mais j'ai fait un petit tour sur ton Insta, plusieurs fois même. Mais tu ne fais pas que ça, tu montres aussi des paysages. T'as une préférence entre modèle humain ou juste prendre la nature sur le moment ?
6: J'aime tout. Mais c'est vrai que je fais plus maintenant du portrait ou des photos avec des humains, on va dire. C'est juste que je trouve plus de thématiques à partager, qui peuvent être aussi parfois aussi politiques avec les humains qu'avec la nature, même si la nature, ça reste quand même quelque chose de politique. On peut montrer tellement de choses. Moi, ce que j'adore dans les paysages urbains, parce que c'est ça, si je prends pas des photos d'hommes, de femmes, c'est plutôt des paysages urbains dans lesquels j'aime capturer des choses. Et c'est pour ça aussi que j'aime beaucoup voyager, c'est que dans les paysages urbains dont on n'a pas l'habitude dont on n'a pas l'habitude de voir tout le temps, quand on part dans d'autres pays, en fait, les architectures sont tellement différentes que moi, ça m'inspire beaucoup plus aussi pour avoir tout le temps mon appareil photo en main et capturer des moments que rester en France où je connais déjà un peu les paysages. Mais justement, le challenge est un peu plus compliqué, c'est trouver des choses ultra singulières dans des paysages qu'on connaît déjà, et c'est aussi un très bon exercice. Donc j'aime un peu les deux, mais Mais c'est vrai que je fais un peu plus de photos portraits quand même.
5: Tu parles de politique. Est-ce que la politique, elle peut être séparée de ton art ou pas du tout pour toi ?
6: Sur certaines photos, il n'y a pas de politique en soi. Mais mon art reste quand même politique parce que... déjà, ma série Héritage, je pense que c'est assez...
5: C'est assez parlant.
6: C'est assez parlant. En plus, avec les climats qu'il y a en ce moment, je trouve que montrer justement la différence et montrer à quel point y a de la beauté dans tout ce qu'on connaît pas ou tout ce qu'on peut apprendre aussi de l'autre, c'est quelque chose qui est important pour moi de représenter ça dans mon art. Par contre, oui, c'est vrai que parfois, sur certains paysages, on dirait pas qu'il y a de la politique, mais si je peux le mettre où je peux, et un maximum, je le ferai.
5: Mais en soi, tu montres un paysage en 10 ans, il sera peut-être cramé à cause du réchauffement climatique, donc il y a toujours un peu de politique partout.
6: Oui, ça c'est clair.
5: La photo c'est chouette, t'es douée, et ça on le verra, et n'hésitez pas à aller voir son Insta quand on mettra sur le podcast. Mais il me semble que tu es une grande fan de cinéma, et la vidéo t'en a parlé un petit peu, et l'animation sont aussi des domaines qui te plaisent ou pas du tout?
6: Oui, carrément. Oui. J'aime beaucoup tout ce qui touche à l'audiovisuel. En fait, le cinéma, c'est quelque chose qui m'a vraiment marquée depuis petite. Et c'est aussi pour ça que j'adore le noir et blanc. C'est que je suis vraiment fan de tout ce qui touche aux œuvres de Tim Burton, mais surtout dans le stop motion. Mm-hmm. Et vu qu'il fait beaucoup de noir et blanc, en fait, moi, ça me parle beaucoup. Je pense que je retranscris pas que mes émotions ou des messages par le noir et blanc au hasard. C'est aussi parce que je suis beaucoup inspirée par comment on peut montrer plein de choses et plein d'esthétiques différentes. Alors que c'est des couleurs qui sont... Enfin, il n'y a pas de couleurs en soi. Mmh. Mais il y a tellement de messages qui peuvent passer même dans une esthétique, on va dire, sur le papier sobre. Et pour le coup, oui, l'animation aussi, c'est quelque chose qui m'inspire beaucoup. J'en fais aussi... Enfin, j'essaie. Mais c'est vraiment un domaine très différent. C'est pas le même travail du tout. Donc, c'est plus pour le plaisir, même si j'ai pas du tout envie de mettre une croix sur le dessin, vu que j'en fais aussi. Mais je fais plus de l'image, ça c'est sûr.
5: Ok, j'aime beaucoup tes réponses. Ça m'inspire beaucoup dans ce que j'ai envie de dire pour la suite. Avant de parler un peu plus de tes idées, de tes envies, j'aimerais aborder ton parcours d'étudiante. Et actuellement, si je dis pas de bêtises, ça a un sens avec le sujet qu'on aborde aujourd'hui.
6: Oui, je suis en DNMAD, donc c'est un peu, c'est une formation carrément artistique, gratuite. Il en reste peu en France. Et oui, il y a un lien parce que j'arrive avec cette formation à compléter un peu mes passions. Ce qui est plutôt cool, c'est pour ça que j'arrive à trouver un peu ce qui me plaît, c'est que j'apprends pas de zéro. C'est qu'en fait, juste, ça fait que compléter ce que je sais ou sur quoi j'ai déjà envie d'aller. Du coup, c'est assez cool. Je peux vraiment aller aussi vers des esthétiques ou des choix que j'aurais pas du tout fait, mais bon, ça m'entraîne sur d'autres domaines, donc c'est pas mal et je suis contente. Du coup, de pouvoir aussi de faire dans mes études de l'art et faire de l'art aussi à côté, ça c'est cool.
5: Ce que j'aime bien dans ta manière d'aborder l'art, après c'est très personnel, mais c'est que d'un côté tu te mets très très en avant parce que c'est toi qui fais la chose, mais t'es aussi très anonyme. Est-ce que c'est voulu de ta part ou pas du tout ?
6: Oui, c'est un peu voulu, mais est-ce que c'est complètement volontaire ou c'est de la timidité ? Ça aussi c'est une question. Hein. C'est que moi j'adore pouvoir montrer ce que je vois et ce que j'ai envie de retranscrire. Pour moi c'est le plus important, avant l'artiste. Mais à la fois, c'est vrai que je pourrais peut-être pas plus me mettre en avant, mais sur certaines choses, c'est vrai que je pourrais... Même par exemple, on m'a récemment posé la question « Ah, tu t'es déjà prise en photo peut-être pour faire des projets ?» Enfin, j'ai déjà essayé, mais je sais pas, ça, je suis encore trop, je pense, timide et pas dans cette volonté de me mettre en avant pour mettre un shooting, on va dire, même de moi, ou me mettre en avant, etc. J'aime bien, pour l'instant, garder, c'est même pas garder l'anonymat, parce que si les gens y voient qui je suis, ça me dérange absolument pas non plus, mais je préfère quand même garder ce léger anonymat que je peux avoir, admettons, on va voir avec mon compte Instagram, on voit pas du tout ma tête.
5: Est-ce que tu as des artistes justement qui font un peu le même domaine que toi, pas forcément des modèles, qui t'ont inspiré ?
6: Ouais, Elliot Erwitt, c'est un photographe qui m'a vraiment marqué et qui m'a fait comprendre que j'aimais beaucoup la photographie et que j'avais envie de faire un peu dans le même délire que lui, de la street photo. Au début, je pensais vraiment que je voulais faire que de la street photo en noir et blanc. Bon, heureusement que j'ai découvert d'autres choses et que j'ai découvert qu'il y avait d'autres choses qui m'animaient encore plus. Mais c'est vrai que c'est un photographe qui a fait beaucoup de photos à New York, durant même la période de la ségrégation. Et il a fait des photos super marquantes, quand on pense à l'histoire des Afro-Américains. Et ça m'a beaucoup marqué. Il a fait aussi des photos beaucoup plus absurdes, par exemple des séries qui montrent que des chiens et leurs maîtres. Donc c'est un peu drôle aussi de voir la diversité de ce qu'il fait, mais c'est que du noir et blanc, enfin la plupart du temps. Et c'est des photos mais que je trouve magnifiques, et je me rappelle que quand je les ai vues, je me suis dit « Ah ouais, en fait, j'aimerais bien faire ça, ça me parle ».
5: On va basculer sur un autre type d'art, parce qu'on va arriver à la pause musicale.
6: Oui.
5: Et tu as choisi une chanson qui s'appelle « Yamore », c'est ça ?
6: Oui.
5: Est-ce que tu veux nous dire deux mots avant de l'écouter ?
6: Oui, c'est une chanson que j'ai choisie parce que je l'aime bien, mais aussi parce que je sais que ma maman va écouter l'interview et elle l'adore. Donc voilà.
5: Coucou maman de Binto.
6: Coucou.
5: Et on écoute tout de suite Yamore.

0: Nous sommes toujours sur Radio FM+, je suis toujours en compagnie de Bintou et je suis toujours très contente de commencer ces petites interviews de l'année avec Bintou. Donc on a parlé un peu de la musique et justement ma question qui suit, c'est que je disais que c'était très beau l'art que tu performes parce que si on le voit comme ça, c'est aussi un art qui peut se mélanger à beaucoup d'autres. Tu peux faire des reportages sur des ateliers de poterie ou des photos de cover d'albums ou encore des clips. Quel projet que tu n'as pas encore réalisé, t'aimerais réaliser grâce à ta photo ?
1: Les clips j'en ai déjà fait, d'ailleurs pour toi.
0: Oui, c'est vrai.
1: Mais j'ai aussi fait des teasers, j'ai beaucoup travaillé sur on va dire les directions artistiques d'artistes comme Mangrove. Et en fait, j'aimerais beaucoup approfondir ça parce que c'est quelque chose qui me plaît beaucoup de travailler avec un artiste, approfondir une direction artistique, des images. Et le clip, c'est quelque chose que j'adore faire mais que je fais encore pas assez. J'aimerais beaucoup approfondir ça et aussi peut-être l'animation, c'est quelque chose que j'aimerais peut-être plus aussi mélanger dans mon art.
0: T'arrives à te faire payer pour le moment ou c'est juste du bénévolat?
1: Et ben récemment du coup ça y est, j'ai fait un forfait. Donc normalement maintenant je passe en payant, mais en fait j'avoue que c'est aussi compliqué parfois de pas d'imposer un prix, mais je reste quand même flexible parce que si je touche par exemple un public assez étudiant, j'en ai conscience que ça reste un prix, même si je suis pas chère pour, on va dire, déjà le marché, on va dire, de la photographie ou même de la vidéo. Donc en fait, je reste avec un prix de base que j'adapte selon les personnes en discutant en fait, parce que j'ai pas du tout envie que la personne se sente privée de quelque chose. Enfin, si elle peut me payer un minimum, c'est correct, mais après, si elle peut pas payer le prix qui de base est mis, c'est pas grave, je m'adapte. Enfin voilà. Ça me fait des contacts, donc c'est pas grave.
0: T'as déjà refusé un projet parce que ça convenait pas du tout à tes valeurs ou vraiment c'est le travail?
1: Pour l'instant, non. Pour l'instant, non, parce que j'ai pas eu de projet vraiment qui ne convenait pas à mes valeurs. Mais un projet qui convient pas à mes valeurs, je pense que je pourrais en discuter. Enfin, je sais qu'il y a des projets qui peut-être parfois peuvent moins me chauffer parce que je suis juste. Je me dis, mais en fait, c'est même pas que je... C'est peut-être que je sais même pas vraiment faire, ou c'est pas du tout quelque chose qui peut m'animer, on va dire. Je connais aussi des artistes qui pourraient mieux le faire que moi, et ça me dérange pas du tout de dire à quelqu'un, ah bah peut-être va voir cette personne qui saura peut-être mieux le faire que moi, voilà.
0: Est-ce que c'est compliqué, je ne sais pas si tu l'as déjà fait et c'est dans la question, de faire des collaborations avec d'autres photographes, caméraman, caméramoman, etc. Est-ce que tu l'as déjà fait et si non, est-ce que t'as envie de le faire et si oui, est-ce que ça s'est bien passé?
1: Là de mémoire je l'ai pas fait il me semble, mais je reste ouverte en fait. C'est quelque chose qui peut être super justement de discuter avec quelqu'un qui fait la même chose ou même qui justement fait la même chose mais c'est subtilement du coup forcément différent. C'est trop intéressant, c'est un partage et je serais vachement intéressée et ouverte à l'idée de le faire. Pour l'instant j'ai pas eu à le faire. Je pense qu'il y a des avantages et des inconvénients dans toutes les situations, dans le sens où quand on fait aussi un travail seul, justement, on peut aller jusqu'au bout de nos idées de manière, sans avoir à discuter avec quelqu'un. Et aussi, quand on rencontre un problème, on sait qu'on doit le résoudre. Enfin, on gère son temps, on gère ses problèmes soi-même, et parfois c'est super pratique. Travailler en groupe, ça peut être aussi super enrichissant. Il peut y avoir parfois des, il faut trouver un terrain d'entente quand on travaille avec quelqu'un, mais je pense que ça peut être justement un bon exercice. Et vu que personne n'a les mêmes connaissances, justement, ça peut faire un travail encore plus travaillé que ce qu'on fait habituellement, quoi.
0: Je vais aller un peu dans l'administratif, je ne sais pas si tu vas pouvoir me répondre, mais ça peut peut-être aider les autres et au pire, tu sais qu'il faut aller regarder cette information. Est-ce que tu as ouvert ta micro-entreprise ou pour l'instant c'est juste comme ça?
1: Ça me fait rire parce que j'ai vraiment eu un cours sur ça il y a deux jours. Donc j'ai vraiment découvert même les papiers des micro-entreprises. Donc, non, je ne l'ai pas lancé, mais je serais intéressée peut-être à l'avenir, justement à la fin de mes études ou quoi, si vraiment j'arrive à concrétiser tous mes projets et approfondir ce que j'aime faire. Pourquoi pas en créer une? Après, pour l'instant, honnêtement, je ne peux pas vraiment me placer sur cette question, je ne m'y connais pas assez pour l'instant.
0: Ce genre de métier, c'est un peu les métiers où tu comptes pas tes heures. Tu peux faire du 70 heures semaine et ça se passe bien. Est-ce que tu arrives quand même à prendre du temps pour toi et à ne pas te culpabiliser de ne pas être assez productive, justement?
1: Justement, c'est pas compliqué, mais je sais que j'essaie d'être au maximum productive parce que c'est aussi c'est enrichissant, mais aussi en un certain sens le travail paye, dans le sens où au plus t'es actif, au plus t'as d'audience, au plus t'as de personnes intéressées qui regardent ton travail, au plus aussi t'apprends à faire des choses, vu qu'il y a plein de projets qui arrivent différents en peu de temps. Ça t'apprend aussi à être efficace, à être très bien organisé, c'est super. Mais c'est vrai que du coup, quand on a un peu moins de projets devant nous, dans notre emploi du temps, c'est vrai que à des moments, ce sentiment de vide, il peut un peu nous faire culpabiliser. Je pense que toi aussi, ça a pu déjà t'arriver.
0: Oui.
1: Ce sentiment du « Ah, mais là, je fais rien », alors qu'en fait, même en quelque sorte, ne rien faire et réfléchir, c'est déjà faire beaucoup. Parce que si on fait que produire de manière massive, en fait, au
0: on
1: final...
0: On n'est pas mieux qu'une IA.
1: Ouais, voilà, c'est ça. On va juste faire quelque chose de pas fun à la fin. Est-ce qu'on prend vraiment du plaisir à trop travailler? Je suis pas sûre. donc, oui et non, honnêtement, c'est... J'essaie en fait de trouver l'équilibre. J'essaie tout le temps de me rassurer. S'il y a rien devant moi, je me dis bah ouais, mais dans tous les cas, autant dans un mois tu seras sursaturé de trucs, donc et tu vas plus en pouvoir. Mmh. Donc j'essaie de trouver l'équilibre, mais c'est pas tout le temps facile. Je pense quand on travaille dans l'art, n'importe quelle discipline, que ce soit le chant ou la photo ou même le dessin, je pense que on est tous un peu stressés de rien faire et on a envie aussi que ça réussisse ce qu'on fait. Donc forcément, on a envie d'être productif, quoi.
0: J'ai une petite question, justement, j'ai abordé l'IA très subtilement, pas du tout. T'as peur de toi, de l'avenir des métiers de l'art avec l'IA, ou tu fais confiance à l'humain ?
1: Ben honnêtement, tout le monde est touché par l'IA maintenant, dans l'art, j'ai l'impression. Mmh. On y passe tous, hein, même dans la chanson, il y a maintenant des gens qui font leur prod avec de l'IA, d'autres leur voix avec de l'IA, des featuring avec de l'IA, et pareil en photographie. Mmh. Sur certains points, dans la photo et la vidéo, l'IA en vrai a toujours existé, dans le sens où, par exemple, tu le vois dans le montage, enfin subtilement, ou même avec Photoshop, quand tu dois découper quelque chose, quand tu vois Photoshop d'il y a je sais pas quelle année, il y a combien de temps en avant, et maintenant, c'est pas du tout pareil, parce que l'IA, entre guillemets, permet de travailler plus rapidement. Mais c'est pas l'IA dans le sens littéral.
0: Qui va remplacer un peu ce que tu fais.
1: Ouais, qui a vraiment un impact, je pense, sur ton travail dans le résultat. Je sais pas si j'en ai vraiment peur, parce que j'ai envie de rester optimiste sur le fait qu'on a quand même on a tous une patte en tant qu'humain, et je me dis que ça se voit quand même quand il y a un art IA la plupart du temps. Mais à la fois, c'est un peu flippant de voir comment elles évoluent en peu de temps, et comment quand tu vois les générations par exemple d'images il y a 3 ans, elles étaient vraiment mal faites, et quand maintenant elles deviennent un peu plus réalistes, au point où tu te poses la question si c'en est ou pas. Ouais, sur certains points j'en flippe. Mais c'est surtout, je flippe par rapport à, par exemple, le métier de graphiste. Mmh. Dans le sens où c'est super, plein de gens qui n'ont pas les moyens maintenant peuvent faire des affiches gratuitement, pratiquement et tout. Mais en fait, c'est un métier de faire ça. Et au final, ça se voit que les affiches, elles sont faites en IA. Et du coup, il y a un peu un fossé, on va dire, dans le sens où... Non, en fait, l'accessibilité et la facilité, c'est pas forcément ce qu'il y a de mieux, dans le sens où si c'est un métier qui est payé, je pars de ce principe, c'est que, en fait, c'est parce qu'il y a une plus-value, et parce qu'il y a aussi une touche humaine qu'il faut surtout pas effacer, c'est indispensable.
0: Je sais pas si tu le vois, je le vois beaucoup sur les réseaux avec mes copains-copines, c'est que, justement, on déteste l'IA, on n'en peut plus, on en voit partout, mais tous les petits créateurs, du coup, sont un petit peu plus mis en avant, dans le sens où on va privilégier ce créateur plutôt que demander à ChatGPT de « génère-moi une photo où je fais ça avec mes mains ». On ne voit pas, mais j'ai fait un verre avec mes mains, bref. Et je trouve ça beau, et c'est pour ça qu'il faut quand même avoir espoir, mais il faut faire attention quand même.
1: Ah oui, je suis d'accord. Tant mieux même que les gens, justement, soient encore plus sensibles. En fait, on en vient où on est de plus en plus sensible à l'art humain. C'est un peu paradoxal quand même.
0: Ouais, bah, mais il a fallu attendre tout
1: mais
0: ça.
1: Voilà, mais... c'est ça. Mais c'est à la fois, c'est ce côté-là est super, de voir que les gens justement aussi sont dans un boycott du non, ça c'est de l'IA. Du coup, ouais, c'est bien, mais ça a été fait quand ? Une minute et contre combien de litres d'eau, tu vois ? Donc, je trouve ça super que les gens justement se mobilisent pour soutenir des gens qui ont passé des heures sur des projets et qui ont eu vraiment une réflexion et aussi une sensibilité dans leur travail.
0: Justement, en tant qu'humaine, quelle est ta partie préférée de la création ?
1: Je sais pas exactement. J'adore. Il y a vraiment un moment que j'adore, c'est le moment, par exemple, en photo où je rentre chez moi et je dois juste vider ma carte SD et que je vois toutes les photos que j'ai faites et que je vois aussi les photos que j'ai vues juste sur mon appareil photo vite fait, où je disais ça, je sais que ça va rendre bien et que ça rend bien et que aussi je peux du coup les éditer comme je le souhaite et créer un autre message, on va dire, en quelque sorte. C'est vraiment un moment que j'aime beaucoup, mais en vrai, dans toutes les étapes de la création, j'adore, même le moment de la réflexion. je trouve ça super. Enfin, c'est juste tu réfléchis et t'as 10 000 idées, comme si tout te paraissait possible. Après, tu resteras la chose parce que faut aussi faire avec le budget, avec ce qu'on a. Mais je trouve ça quand même super comme moment.
0: C'est très joliment dit. As-tu une expérience qui t'a confirmé que c'était vraiment ce que t'avais envie de faire sur la durée et ou un moment qui t'a marqué dans ta petite carrière pour l'instant, mais qui va devenir une grande carrière, je l'espère?
1: Pour l'instant, je pense à, par exemple, quand j'ai dû faire un teaser pour l'artiste Mangrove qui a sorti un EP. J'ai adoré, en fait, devoir faire un teaser en peu de temps. C'est vraiment dans la journée, je suis allée à un endroit, j'ai filmé, et le soir même, j'ai dû monter pour le lendemain. Et en fait, ça me stressait beaucoup de devoir faire ça en peu de temps, parce que à chaque fois, je pars du principe que s'il y a un contre-temps ou quoi, il faut quand même avoir une légère marge. Mais j'ai quand même pris le risque. On m'a mis dans un... En fait, sur le coup, j'ai cru que c'était un plan bourbier, mais en fait, pas du tout. Et j'ai adoré devoir improviser sur place pour devoir faire quelque chose d'un peu carré. Et ça m'a beaucoup plu, en fait, de faire ça. Et c'est là où je me suis dit, ouais, en fait, j'aime beaucoup faire ça, parce que même devoir improviser, même avoir quelque chose d'un peu plus flou, parfois, c'est aussi pas mal. Ça met de l'adrénaline dans ce qu'on fait, ça change les habitudes. Et c'est quelque chose qui aussi m'a fait me dire, ah ouais, la vidéo aussi, c'est quelque chose qu'il faut pas que j'oublie.
0: On arrive aux dernières minutes de cette interview que j'aime beaucoup. Donc on va passer aux questions pratiques. Est-ce que tu es à la recherche de projets pour le moment ?
1: Oui, je suis à la recherche de projets. N'hésitez pas à me contacter si vous voulez des photos ou même des vidéos, évidemment.
0: Comment
1: ou même d'autres choses. Vous pouvez me contacter via mon compte Instagram, sur lequel je suis assez active et sur lequel je réponds rapidement. Il s'appelle VideCaméra, VideCaméra. Et aussi, si vous le souhaitez, j'ai mon adresse mail pro.bourdon@gmail.com sur lequel je peux aussi recevoir des mails.
0: Et on mettra tout ça sur le lien du podcast. Ne t'en fais pas. Est-ce que tu as un petit mot de la fin, une idée à faire passer, un message à faire passer avant qu'on se quitte, question que je n'aurais pas posée et que tu as envie de répondre quand même?
1: Ce que j'ai envie de dire, peut-être, c'est déjà merci pour l'interview.
0: Avec plaisir.
1: Qui se passe très bien. Et aussi, j'ai envie d'envoyer un message de soutien et peut-être indirectement d'espoir aussi pour toutes les personnes qui travaillent dans l'art, qui parfois aussi n'osent pas tenter des choses. Moi, je suis pour dire qu'il faut absolument mettre en avant ce qu'on sait faire, parce que tout le monde a une plus-value dans le monde, mais surtout l'art, c'est tellement une grande part de sensibilité de chacun que c'est beau aussi de la mettre en avant et de l'assumer d'une certaine manière.
0: On arrive vraiment à la fin de l'émission. Je vais remercier Jules pour avoir fait la technique sur cette émission. J'espère que les auditrices ont passé un aussi bon moment que moi. Merci pour ce moment partagé.
1: Merci à toi.
0: Merci pour ton art. On se retrouve, ton expo héritage à
1: Montpellier, au Coffee Club, 12 rue Saint-Guillaume. Ça ferme il y a un dévernissage en octobre. Donc là, nous sommes vraiment sur le dernier mois. Et aussi, si vous êtes intéressé par certaines photos ou autres, elles sont en vente avec le cadre à 20 euros.
0: Merci pour tout. Et on se retrouve, nous, tous les matins sur Radio FM+. Des bisous.
1: Merci.

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5: Sur Radio FM+, 91 FM Montpellier, dans le cadre de l'émission Traces de Lumière, avec Yann à la technique, je vais vous parler aujourd'hui du poète Jean Malrieux, Les jours brûlés.
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Jean Malrieux était né à Montauban le 29 août 1915. Ses parents étaient originaires du Tarn-et-Garonne, et toujours les reflets du soleil sur les fleuves seront ses étoiles intérieures. Il mourra à l'aube du 24 avril 1976 à l'hôpital de Montauban, terrassé par une piqûre de tic non détectée, lui l'amant empressé de la nature et qui mordait le soleil. Au-delà de cette boucle se posent comme des pierres fortes, des moments essentiels. L'enfance et l'adolescence heureuse entre rivière et soleil. La rencontre avec Georges Hermé en 1933 et la révélation du jazz et de la poésie. La révélation aussi de Lilette en 1934, qu'il épousera en 1938. Les drôles d'études à Paris et la drôle de guerre avec la lecture intense de la Bible. L'annonce de la mort de sa sœur tant aimée en déportation, survenant après celle de ses parents. L'engagement au Parti communiste en 1945, puis les doutes survenus plus tard pour ce communisme mystique en 1956. La nomination comme instituteur, métier choisi aussi bien par survie matérielle que par idéologie à Marseille en 1948 pour fuir l'enfermement de Montauban. Mais il y revient tous les étés. Les liens avec Elsa Triolet, Jean Tortel et surtout Gérald Neveu, son ami et son double. Les revues Cahiers du Sud et Action Poétique et La Vie Littéraire à Marseille. La découverte du lieu électif Peine-sur-Tarn en 1967 et son ancrage. La retraite en 1975, épuisé et fatigué par un infarctus et sa joie de remplir la mission de guide touristique à Bruniquel. Et puis vint sa mort. Il repose dans son pays de conscience à peine. Même le temps est accepté, ce provisoire des merveilles est l'inscription gravée sur sa stèle. Michel Bernard chante le poème « Chambre d'hiver » de René Guy Cadoux.

0: Jean Malrieux, c'est d'abord une haute figure. Certainement que j'ai croisé à Marseille en 1974. Il a fondé au printemps 1950, avec Gérald Neveu, la revue Action Poétique. Était une des plus anciennes revues de poésie française publiées. Il a également publié des recueils. L'histoire de la revue Action Poétique se confond en ses origines avec la politique. À la suite d'une grève des dockers de Marseille, Jean Malrieux et Gérald Neveu réussissent et réunissent des poètes et réalisent un journal militant qui deviendra 3 ans plus tard Action Poétique. Il s'agit ainsi pour les poètes non pas d'être extérieurs à la société, mais de s'y engager à travers leur propre langage, leur expérience poétique. Action Poétique a pris pour devise cette formule de Lautréamont « La poésie doit avoir pour but la vérité pratique ». Les textes publiés dans Action Poétique reflètent cette volonté de faire de chaque poème un acte social et politique, aussi bien que poétique à proprement parler. Si la rigueur de langage fait souvent défaut aux membres de cette équipe, certains d'entre eux ont prouvé qu'ils étaient capables de porter leur écriture au niveau de leur généreuse ambition morale. Action Poétique publie son dernier numéro en avril 2012. Action Poétique ne va pas se contenter de publier ses auteurs. La revue va s'ouvrir à de nouveaux auteurs de cultures et de pays différents. Elle va aussi explorer à peu près tous les territoires de la poésie, du futurisme à la poésie multimédia, constituant ainsi peu à peu une véritable encyclopédie de la poésie mondiale, interrogeant aussi bien la modernité que le passé, aussi bien la tradition de Dada que ses poètes néerlandais des années 1950, ou les rapports de l'informatique et de l'écriture poétique. Action Poétique défriche les divers horizons de la poésie contemporaine dans toutes ses formes et toutes ses composantes. En 1970, Yves Broussard, poète à Marseille, participe avec Jean Malrieux à la création de la revue Sud, dont il assurera la direction de 1976 à 1997. Une manière de rappeler l'importance, les Cahiers du Sud, une revue littéraire fondée par Jean Ballard qui publia nombre d'écrivains intellectuels du XXe siècle. À l'origine, la revue s'appelait Fortunio et non Fantasio comme on le trouve souvent écrit. A été créée par Marcel Pagnol et Gabriel Drobert en 1914 et en 1925, elle est renommée Les Cahiers du Sud, prise en main par Jean Ballard. C'est une grande revue à la fois littéraire et d'études, faisant appel à des écrivains et des intellectuels confirmés. Et bien entendu, cette revue se trouvait dans les locaux à Marseille, dans cette avenue qui porte aujourd'hui le nom de son ancien directeur, le cours Jean Ballard. Jean Ferrat chante un texte qu'il a écrit et qui a pour titre « À 17 ans ».
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0: tuer 10 Américains.
1: Sous le titre magnifique de « Libre comme une maison en flammes » aux éditions Le Cherche Midi, réédition de l'œuvre complète de Jean Malrieu, avec le recul, les mots de Jean Malrieu demeurent ceux d'un homme du Sud. Écriture solaire, écriture abondante, déferlante, et jetée à toute volée sur le papier. Il n'aimait point trop s'éditer, mais se réfugier dans une rigueur d'instituteur et d'homme de la terre pour le travail d'artisan bien fait. Sa vie avait besoin de cercles d'amis, de bandes. Il fut un compagnon de route des surréalistes et aussi des lettres françaises, mais surtout un homme tourné vers les autres, obsédé par le social et la condition humaine, la fraternité. Pour lui, ce mot, maintenant presque obscène de peuple, avait un sens, ainsi que l'éducation populaire semble disparue corps et bien aujourd'hui. C'était un homme tout simplement, un homme pour qui un chat disparu, une feuille qui tombe, l'été qui tarde à revenir était douleur aussi intense que les malheurs du monde. Un homme est toujours sauvé par sa vie, et autant essayer de faire que sa vie soit à parallèlement un poème, même brisé. Et Jean Malrieu le tenta pour avoir amour à sa fin, nature jusqu'au vertige. Et voici que j'ai soif d'air et de dérision. J'ai faim de pluie torrentielle. J'ai faim de santé, de femme, de vie vécue, d'abondance et de folie. Cet homme qui avait faim à croquer dans le soleil, son livre posthume s'appelle « Le plus pauvre héritier ». Et pauvre il le fut, héritier de la tendresse humaine. Il le fut également, il était issu de la terre et enchantait les frémissements des mamelles nourricières. Malheur qui ne mêle point de terre à son amour. Étendu par les forces telluriques qu'il sentait sous ses pieds, il a fait de l'amour une célébration cosmique, une aventure de troubadour. J'ose aimer et je délire. Par-delà, celle qu'il aime, il aime le monde. Elle est presque sacralisée, passage vers le tout. Sa volonté d'émerveiller et de bonheur n'empêche point la gravité, l'angoisse en filigrane. Le poème tremble dans les bras de l'amour. Par cet amour proclamé, vécu, il veut habiller les douleurs de la terre avec sincérité, avec naïveté. Sa religion de l'amour, sa mystique de l'amour, devait détourner le mal et retarder la mort. Il s'écrisait lui-même de sa croyance au bonheur et à la clarté immense du soleil. Autant que poète, il voulait être notre frère. Il reste nécessaire et précieux un peu plus d'espace dans la forêt des mots. Elisa Vielia, harpiste et chanteuse grecque née à Corfou, voici un extrait de son CD « La femme qui marche ».

Jean Malrieux s'est exprimé au travers de versets à la résonance biblique, de vers libres, de poèmes en prose. L'ombre de Paul Éluard passe parfois celle de Pierre Reverdy aussi, mais avec une angoisse moins diffuse. Il s'est donc voulu simple, quittant ses influences surréalistes pour tisser des images presque évidentes. Il a voulu croire au bonheur, voir s'écouler les beaux jours. Certes, il pleut encore sur nous et la fraternité est bien lointaine, mais si le bonheur n'est pas au monde, nous partirons à sa rencontre. Nous avons pour l'apprivoiser les merveilleux manteaux de l'incendie. Sa voix se voulait ample et légère, plutôt une parole de réconfort, d'optimisme. Sa poésie voulait dire oui au monde. Nous sommes un printemps au monde, acharnés comme des lutteurs au-dessus de l'amour. Sa poésie est charnelle, généreuse, elle décèle l'invisible dans le moindre brin d'herbe. Elle est une sorte de préservation de l'amour et de la nature. Pour cela, elle est transparente, coule de source, se veut haleine vive. Jean Malrieux, ébloui par le monde, tâche de rendre cet éblouissement par les mots. L'invisible est dans la rosée. Le monde se reflète goutte à goutte dans les vers. La vie immédiate est là, simple et fraternelle. Elle ruisselle, elle suit le cours de la Garonne et des jours. On va vers la poésie de Malrieux comme à l'amitié, simplement pour tenter de mieux vivre. Dont il s'agit d'une poésie lyrique, une coulée cristalline. Elle se veut une banale histoire merveilleuse. C'est sa force et ses limites. Pierre Desnos parle d'éblouissement lucide pour cette écriture, et on pourrait en dire ceci. Des mots comme le vent sur les herbes, la dent des saisons sur les prairies, la célébration de la terre ardente, un soleil autre, pour faire lever comme bon pain la confiance dans la vie, la joie lucide et quasi messianique dans l'amour. Il penche toujours la tête du côté de l'avenir. J'attends l'amour comme la foudre et les voleurs de grands chemins. Et il croit, il s'emploie à dévoiler le surnaturel en toutes choses, répandre de la lumière. Il tente d'aimer à sa fin, même si jamais cette belle utopie ne saurait être comblée. Qu'importe, Malrieux fait un rempart de sa démesure, voulu étendue vers la vie et vers la terre. Alors il peut mordre le soleil et apprivoiser la mort. Certes, le poids du temps le rattrape, mais il essaie de courir devant. Il semble une de ces feuilles courant les bois et les prés, lui un homme courant après la lumière. Milos, guitariste monténégrin, interprète musique pour le silence.

Voici quelques poèmes de Jean Malrieux. Comme on n'aimerait pas en rencontrer au coin d'un bois, comme il fait froid dans un grand cœur qui s'en sommeille, verser la vie, deux doigts de femme, de la tisane des grands vents. 5 heures, dit l'horloge, la mousse du café s'assemble au bord de la tasse. On dit que ce sont les baisers perdus. La buée sur la vitre est une femme qui regarde. Effacer la vitre, c'est vite le geste de l'adieu. L'air est une fourrure soluble. Dans la glace est restée une épaule de joue. Les ongles des ronces en sont à leur premier quartier. Je salue comme la fougère du poing fermé de la forêt. Poème, si jamais. Si jamais, quand je serai mort, allumant ta lampe, tu vois la mère assise dans la chambre, si jamais, quand soufflera le vent dans les ruelles, tu entends mon pas s'arrêter à ta mémoire, tu sauras combien je t'aime de par le monde désolé, pour avoir demandé à ceux que nous aimions de te parler de moi. Tu seras morte aussi depuis longtemps et déjà seule dans une chambre de poussière où tout est gris. Dehors, j'aurai rôdé comme faisait l'amour, ouvrant les portes, et me voilà, entrant avec un bon soleil comme il en fait sur terre. J'aurai 4 ou 5 visages de toi qui saignent, des visages de larmes, des visages de verre. Ne me regarde pas tant que je suis vivant. La naissance du temps frappe à la tempe. N'écoutons pas passer le vent. Nous sommes là pour passer quelque temps. Il fera longtemps beau demain. Il fera longtemps clair au ciel. Alors tu prendras ton habit de feuilles du jardin. N'oublie pas le romarin au pied du mur. Le caillou que je jetais à ta fenêtre, une poignée d'air se souvient. Les roseaux froissés nous diront toujours l'heure. Tu prendras le fantôme du chien qui dort sous le rosier et la petite grenouille des murs qui chante sur 3 notes. Aime-moi, aime-moi. Ainsi je dis, la bénédiction des arbres tombe sur la rosée, ceux qui ne dorment pas préparent de nouvelles fêtes. Aime-moi, souviens-toi, je n'ai d'autre prière, je suis fragile. Ma mère, quel temps fait-il? La fenêtre est couverte de sable. Elle fait le ménage et poussette des meubles qui n'existent plus. La pluie raconte des histoires où passent des sifflets de locomotives. Le facteur ne passe pas chez les morts. Moi, je suis la photographie sur la commode où sont rangées mes cravates d'adolescent. J'écoute son pas alerter le vide. Je frappe. On a frappé. Le vent en personne n'emporte le sel. Vous trouverez bien une place dans l'armoire entre le sachet de lavande et l'espoir pour ne pas crier.

0: Poème « La femme du sommeil » de Jean Malrieu. Depuis l'instant où tu vins vers moi, tu pris forme de ce que j'aime, offrant entre tes bras la vie, nu sans le savoir dans mon regard, à travers des chemins volés à l'enfance fragile, ses jeux et ses marelles. Tu me choisis comme un héros solaire. La mer souleva son rideau, la rue se tint sur le pas des portes. Est-ce vraiment toi, dans cette danse des épaules entre les vagues de la foule? Chez la joie animale, voici les prés que portent tes yeux où je m'allonge dans le demi-sommeil. Un fil nous lia dans les chevaux, des lèvres. Je t'attendais dans la respiration méthodique du soir. La femme du sommeil, la plus réelle, pousse ton ombre. Va. Je vais courir, m'essouffler, m'affoler. Ma main va frôler ta hanche virtuelle. Je vais mordre la nuit et te nommer du nom secret que porte la pudeur d'aimer. J'habite l'éclair de l'âge d'homme, cette lumière de l'amour et de la mort. Étrangère à ce monde futile, née de l'écume qui frange les êtres aimés, c'est à toi que je dirai l'étendue toujours, vierge du désir. À toi, fiancée des ténèbres, confierai les mots des supplices et des supplications qui laissent l'âme ouverte aux fissures des frisses. Un couple naîtra de nous dont parlera le temps. Nous serons légendaires, tenus à la haute responsabilité de l'amour. Alors, femme nuit, ouvre ta robe et que l'écharpe tombée, la ville tremble dans la vitre. Moi, le couteau, toi, l'inscription dans la saignée de la pierre, moi, le feu, toi, la salamandre. Dans le château des miroirs, ceux qui aiment, sur la place publique du rêve, vont créer la race nouvelle pour l'ordre contre le chaos du jour. Jean Ferrat et Christine Sèvres chantent La matinée.
1: La matinée.

autre poème de Jean Malrieux. Ne serait-ce qu'une fois, si tu parlas de liberté, tes lèvres, pour l'avoir connue, en ont gardé le goût du sel. Je t'en prie, par tous les mots qui ont approché l'espoir et qui tressaillent, sois celui qui marche sur la mer. Donne-nous l'orage de demain. Les hommes meurent sans connaître la joie. Les pierres au gré des routes attendent la lévitation. Si le bonheur n'est pas au monde, nous partirons à sa rencontre. Nous avons pour l'apprivoiser les merveilleux manteaux de l'incendie. Si ta vie s'endort, risque-la. Le plus beau jour, s'il pouvait faire un temps à mettre un chien dehors, si je pouvais avoir un cœur à fendre pierre, si l'amour devenait plus lâche que la mort, si nous étions des morts pour parler de la vie, si nous étions heureux pour ne plus rien nous dire, si nous étions vivants pour pouvoir nous aimer, si le monde n'était pas fait pour le refaire, si tu n'existais pas pour pouvoir t'inventer. Dernière lettre. Les écrits restent. Je t'aime. Je m'envole. À la poursuite de nos ombres, adieu la minute précise, où mon amour est plus fort que la mort, et l'on saura combien mon éphémère. Je t'ai donné plus qu'un, dira de moi. J'ai plus aimé que lui, j'ai souffert comme lui, et plus d'une dira, je suis plus belle qu'elle. Pourquoi personne ne saura les écrits, reste, je m'en efface. Moi qui n'étais qu'un homme, et toi qui étais tout, et c'était toi qui nous feras vivre dans la mémoire des hommes, moi qui te parle comme un mort. Les écrits restent. Aussi j'écris, je gagne sur l'immortalité en ce moment, je dresse mon torse à la hauteur des amants ses lèvres, parce que je t'aime comme on respire, je t'aime comme on vit, que ma vie est une vie d'homme, et que j'ai joué mon sang. Les écrits restent, je m'éloigne. Adieu, le temps est merveilleux aujourd'hui, tes yeux sont parfaitement bleus, on dirait de l'encre. Je t'écris tes yeux comme une heure tranquille, celle de la poésie de la vie. Il fait un temps de poème. Ta chère neige, j'écris la neige, parce que c'est beau et parce que c'est vrai. »

CLC, édition. 4 saisons, 12 tableaux, petit récit d'un pays éloigné des villes. À l'origine de son livre, Françoise Renaud écrit « Du jour au lendemain, j'ai quitté le sud. Trop de sécheresse, trop d'événements douloureux accumulés. Toujours en moi la terreur de l'inondation, celle vécue en 2014, qui pourrait se reproduire, détruire encore. Alors, partir, aller vers des zones plus douces à vivre, laisser parler l'instinct, laisser grandir ce besoin de retrouver des forêts, des campagnes, avec des animaux, ceux que j'aimais quand j'étais enfant. Un lieu s'est proposé au flanc ouest du Massif central. Suite à ce mouvement, j'ai écrit chaque jour pour saisir la vie nouvelle autour de moi, le paysage, les bêtes familières et les bêtes sauvages, les oiseaux, les saisons, les arbres, les sources. Françoise Renaud nous dit quelques extraits de son livre.

Un jour, j'ai vu se froisser l'étendue bleue de la mer. Je l'ai vu se réchauffer, se peupler de méduses à longs filaments et d'algues empoisonnantes. Un jour, j'ai vu s'effondrer un pan de montagne sous l'effet des pluies diluviennes. Et j'ai vu courir la vague scélérate qui détruisait la vallée où je vivais. Le ciel était si noir. N'importe qui aurait pu lire la peur dans la chair des yeux, les miens et ceux des autres. Un jour aussi, j'ai vu les jardins périr. Ceux auxquels je m'étais attachée pour les avoir créés et m'y être longtemps consacrée. J'ai vu les arbustes se calciner à cause des longues canicules. J'ai vu les berges de la rivière souillées par une foule d'estivants, les oiseaux refoulés vers d'autres cascades en quête du frémissement nouveau des forêts. J'ai vu la fin de la douceur, la fin des champs d'amandiers. J'ai vu la fin de ma vie dans le sud. L'incertitude avait grandi, je ne l'avais pas repérée. À présent, elle campait là, enserrait ma tête, alourdissait mon corps. C'était définitif, handicapait ma pensée. Mes espoirs d'harmonie entre ciel et terre s'étaient grillés, comme insectes contre lampe allumée. Fort, j'ai désiré renouer avec des ciels pareils à ceux de l'enfance, observer la fuite des nuages, vivre les jours à leur rive. Simplement comme ils viennent. J'ai désiré retrouver le froid de l'hiver, les frissons du printemps. J'ai désiré observer la rouille et la cendre, les rochers bleus, le grondement du vent, l'écoulement de la pluie au long des troncs, la plainte dorée de la lumière à travers les feuillages et le solide attachement de l'arbre à son terroir, alors qu'il croît dans le silence, affronte les orages phosphorescents et se nourrit de l'intense clarté des constellations clouées contre la nuit. Un matin d'août, ma décision était prise. Rompre à tout prix le cycle du désarroi et changer de campement. Allez, oust! Rassembler les affaires, déguerpir, anticiper sur l'inévitable dégradation climatique et en finir avec la terreur suscitée par l'annonce d'épisodes méditerranéens. Bref, trouver un autre ailleurs.

Je m'appelle Françoise Renaud. J'écris des livres. J'ai écrit des romans assez longtemps. Et puis, la poésie m'a prise comme une expérience plus sensible du monde.

Et des circonstances de vie m'ont entraîné à m'ouvrir, à me transformer, à changer de monde, changer de région, changer de paysage, comme une nécessité à un moment donné. Pour moi, le ciel et la terre et les arbres sont indispensables pour respirer. J'ai donc décidé de quitter le Grand Sud, de quitter la chaleur, de fuir les épisodes méditerranéens. Je viens de vous lire un petit extrait du prologue de ce livre, Carnet de murmures, sorti chez CLC Éditions, que j'ai donc publié dernièrement. J'aime à l'appeler petit récit d'un pays éloigné des villes, parce que ce sont des récits de campagne, des récits puisés dans mon carnet d'installation, celui que j'ai écrit jour après jour, quelques minutes tous les matins avant de regagner un gros chantier qui a duré 2 ans. Et puis ce carnet s'est révélé précieux. Donc j'en ai tiré des fragments, des petites histoires, des petits récits au rythme des saisons. Il est donc composé de 12 tableaux et de 4 saisons. Je vais vous lire un autre passage.

Au bout d'un moment, il est forcément question du ciel. Lourd ou profond, large ou restreint, serein ou tourmenté. Parce qu'il y a toujours au-dessus de nos têtes un ciel qui préside à la lumière et décide des humeurs de l'air qu'on respire.

dans ce pays, aucun jour n'est pareil. Ça peut s'annoncer le matin sur un mode, et puis ça change sans qu'on s'en aperçoive. Dans l'ensemble, il s'agit de ciel plutôt doux et tranquille, et soudain, ça s'agite. Ça brasse des nappes épaisses dans des camaïeux de gris sombre, nacré, bleuté, qui voyagent en réponse au courant venu des Charentes. Et quand d'une déchirure jaillit un morceau de soleil, il fait flamboyer les bois jonchés de feuilles rousses. Le soir, il y a des grandes lueurs habitées en arrière des collines arrondies. Il y a aussi des ciels d'une noirceur cendrée, chargés de brouillard ou de neige. Neige humide, issue des plateaux inhabités qui collent aux cheveux et sent la forêt. Oui, forcément, au bout d'un moment, le ciel prend davantage d'importance et donne à oublier la terre. Le ciel force à la contemplation, adoucit le passage des heures jusqu'à devenir lui-même part du poème. Et l'année a avancé, l'air de rien. Elle a déjà fait bouger la saison. Le noyau du froid est moins dur, les matins sont moins blancs et les pousses d'iris commencent à pointer dans les pets de la mousse. Mais la masse de choses à accomplir est lente à remuer. Tout réclame du temps, bien plus qu'une poignée de semaines. Du temps pour déchiffrer la lumière qui filtre sous le volet le matin et indique l'heure qu'il est. Du temps pour repérer les lattes des planchers qui craquent plus fort que les autres. Pour percevoir l'apaisement des arbres quand le vent baisse, trouver le réglage idéal du four, dénicher le bon artisan pour faire avancer le chantier, affiner les parcours quotidiens pour se rendre à la boulangerie la plus proche. Et on ne s'accoutume pas si facilement après une telle transplantation. On peut vite sentir l'emprise des difficultés et se décourager. Alors, s'accoutumer, s'acclimater, apprivoiser une par une les matières et à usage de nouveaux territoires et reprendre son souffle. Parfois, fermer les yeux pour simplement rêver, visage comme enfoui dans le plumage d'une tourterelle. Quelque chose comme un trouble. Un floconnement de duvet, d'une multitude de gris, très doux.

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4: Eh bien, bonjour à tous. Voilà, et nous revoilà dans cet accueillant studio et très ouvert, tellement ouvert à l'humanité d'ailleurs, je dirais, de la radio FM+. Et aujourd'hui, mon invitée, je pense que peut-être certains d'entre vous la connaissent parce que de temps en temps, elle vient. Elle nous fait la gentillesse et la générosité de venir parler sur ses ondes. Donc, je reçois aujourd'hui Monique Serro-Chaibi. Bonjour Monique.
5: Bonjour.
4: Ravie de te recevoir une fois de
5: également,
4: plus.
5: Venir.
4: Voilà. Et donc moi, elle m'a pas aidée. Elle m'a dit bon, je ne sais rien. Donc je vous dirais que c'est une femme très engagée et multifacette, comme vous allez pouvoir le constater à la suite de notre entretien. Voilà. Donc Monique, je pense que il faut que tu te présentes un tout petit peu quand même.
5: Bon, ben moi je suis montpelliéraine depuis 26 ans.
4: Voilà, oui.
5: Je me suis vite adaptée. D'ailleurs, justement, la première chose que j'ai faite quand je suis arrivée à Montpellier, c'est je suis arrivée en été et je suis allée à la foire aux associations parce que je me suis dit c'est peut-être comme ça que je vais m'intégrer dans la ville en m'inscrivant à une association. Et puis d'une association à l'autre, j'en suis arrivée à en connaître pas mal et, ouais. et à participer à beaucoup d'événements. Donc, voilà, je viens de la région parisienne, mais je suis née à Strasbourg. Bon, bref, voilà.
4: Voilà, et puis tu es arrivée à Montpellier, t'as fait faire un très bon choix.
5: Voilà. Ben, je trouve aussi.
4: Voilà. Donc, au fur et à mesure qu'on va dérouler un peu les actualités, tout ça, tu vas nous dire dans quoi tu es engagée. La première chose que tu voulais nous dire aujourd'hui, dans ton actualité, là, immédiate.
5: Ben, je sors de l'AG de la maison d'édition Chèvrefeuille Étoilée,
4: oui.
5: Maison d'édition qui a eu la gentillesse de m'accueillir parmi les autrices, on va dire, et à qui je dois beaucoup parce que grâce à elle, j'ai pu réaliser deux recueils collectifs pour des causes qui me sont très, très sensibles. L'une, c'est la cause des gens qui traversent la Méditerranée au risque de se noyer. Donc, je suis à SOS Méditerranée depuis la création en 2016. Et puis, je suis aussi à l'AFPS, l'Association France-Palestine Solidarité. Et là aussi, j'ai réalisé un recueil collectif pour la Palestine. Donc, le premier recueil pour SOS, c'est « Au cœur de l'errance ». Et le deuxième, « Parole pour une paix en terre de Palestine ». Donc, tous les deux sont aux éditions Chèvrefeuille Étoilée. C'est une maison d'édition de femmes, pour les femmes, les écrivaines, et qui a aussi la particularité de tenter un pont entre les deux rives de la Méditerranée par les écrits. Les éditrices de cette maison d'édition, il y a déjà Maïssa B, peut-être que certains d'entre vous la connaissent, c'est une écrivaine assez connue. Mm-hmm. Et donc Maïssa B qui est algérienne, il y a Edith Adri, il y a Béja Traversac, il y a Marie-Noëlle Arras et Janine Tesson. En général, ce sont des femmes qui ont effectivement un pied des deux côtés en Algérie et en France. Et il y a d'autres écrivaines qui sont sollicitées, qui parlent d'autres choses que de l'Algérie ou de la France. Et c'est une maison d'édition que j'estime particulièrement, parce que ce sont souvent des ouvrages assez sensibles. Alors, les recueils que j'ai réalisés contiennent des hommes autant que des femmes, des écrivaines et des écrivains. Parce que même si c'est une maison d'édition pour femmes, quand il s'agit d'un livre collectif, les hommes peuvent aussi donner leur point de vue sur le thème choisi.
4: Un livre collectif et qui sert une cause.
5: Mais qui sert à chaque fois, ça sert une cause. D'ailleurs, le premier recueil, Au cœur de l'errance, les bénéfices sont allés directement au bateau d'SOS Méditerranée.
4: Qui en a bien besoin.
5: Qui en a bien besoin, surtout en ce moment, parce qu'on a pas mal de difficultés avec l'Italie.
4: Tout à fait.
5: Et puis parce que les gens se lassent vite de la misère des autres. Et puis, parole pour une paix en terre de Palestine, et bien, l'argent va à Gaza, pour les enfants, pour les soins, pour les enfants à Gaza. Et donc, bon, c'est moi qui les ai réalisés, mais sans tous les auteurs et les illustrateurs qui m'ont fait confiance et de façon bénévole, bien sûr que ces livres n'existeraient pas. Et encore plus, la maison d'édition n'avait pas passé des heures et des heures à m'aider à réaliser ces projets.
4: Donc c'est un travail de bénévolat collectif.
5: C'est ça.
4: Disons-le, y compris des auteurs. C'est ça. D'accord. Donc là actuellement, dans les actualités là, justement tu viens de parler de SOS Méditerranée. Il me semble que dimanche il y avait un événement, non, aussi à 7, non, c'est pas ça?
5: On avait un stand à 7. On a souvent des stands dans les festivals.
4: Oui.
5: Et souvent on en a effectivement au Théâtre de la Mer, ce qui c'est là où il y avait un festival de jazz. Donc on avait notre stand, on a été très bien accueillis, donc c'est assez agréable. Mais bon, pendant l'été, on a aussi il y a le demi-festival, il y a aussi le festival de Tours, il y a plein de festivals auxquels nous sommes conviés. Et c'est très important pour nous, puisque, bien sûr, pour les associations, la plupart des associations, elles fonctionnent grâce aux dons des citoyens. Nous, c'est 91% des dons qui viennent des citoyens. Donc, on a vraiment besoin de parler de ce qui se passe en mer et d'inciter les gens, soit à nous rejoindre comme bénévoles, soit à nous offrir des dons et surtout en parler autour d'eux, parce qu'il se passe des choses qui sont quand même assez dramatiques. Et il faut savoir que ce ne sont pas des gens qui viennent chez nous parce qu'ils ont envie de toucher nos allocations. Ce ne sont pas non plus des gens qui nous envahissent, parce que finalement, statistiquement, il n'y en a pas autant qu'on nous fait croire.
4: Oui,
5: c'est pour ça que je reviens souvent sur le terme de migrant. Quand on parle de migrant, souvent, quand je demande ça dans les milieux scolaires, je demande la définition de migrant, on me dit « Ah ben, ce sont des gens qui sont obligés de partir de chez eux ». Mais pas du tout. Ce sont des gens qui passent de leur pays dans un autre pays. Donc, ils ne sont pas forcément obligés. Si votre enfant, qui vient de terminer son bac, a l'intention d'apprendre l'espagnol ou l'anglais, ben, il va peut-être aller passer 3 ans à Madrid ou à Londres, et pendant ces 3 ans, il sera un migrant. Pareil, si quelqu'un veut travailler en France, il sera un migrant. Le problème, c'est qu'on donne ce terme dans certains médias, on met sur ce mot que des gens d'Afrique ou des pays arabes, pour faire croire que finalement, ce sont des gens qui nous envahissent.
4: Oui. Donc on donne un sens péjoratif au mot
5: migrant. Par contre, nous, les Français, quand on va s'installer à l'étranger, nous sommes des expatriés. C'est beaucoup plus joli.
4: Voilà, oui. Donc, donc vous avez vu un petit peu la teneur de... Voilà, comme c'est vaste, ce que j'ai... cet entretien, cette rencontre avec Monique, c'est ouvert. Alors moi, ça me va très bien, parce que c'est ouvert un peu sur tous les horizons. Et je dois dire que quand tu parles, Monique, de ces stands, etc., ou que vous mettez toujours, que ce soit à Tours, à Metz, ou que ce soit à Sète, etc., je dois dire quand même, ça nous renvoie à la Méditerranée, et Dieu sait que cette Méditerranée, moi j'avais fait écrire un poème que j'avais sur la Méditerranée, et je l'avais appelé la naufrageuse du monde, c'est-à-dire Dieu sait que ce monde-là dont nous venons, tout ce monde qui vient aussi du Moyen-Orient et d'Afrique, et puis bien sûr d'Europe, il s'est beaucoup croisé et noyé dans ces eaux-là. Aussi. Donc c'est une juste remarque que tu fais et une juste reconnaissance que nos municipalités font pour SOS Méditerranée. Je voulais dire aussi simplement que vous avez des expositions magnifiques
5: aussi.
4: Qui vous prennent aux tripes mais qui sont magnifiques, qui sont à voir quand vous.
5: Et on a aussi des artistes qui nous soutiennent, qui parfois nous remettent l'argent d'une soirée ou parle de nous, et c'est très important parce que justement, il nous faut 24 000 euros par jour quand même, parce qu'il faut payer le fuel, il faut payer l'équipage et l'affrètement du bateau. il faut payer les gilets de sauvetage, la nourriture, les soins. Mm-hmm. C'est très très important. Et puis depuis que Meloni est au pouvoir en Italie, Meloni qui réclame des migrants mais qui ne veut pas que nous on en apporte, c'est assez
4: oui, illogique,
5: mais bon,
4: ouais.
5: il faut bien des gens pour ramasser les tomates et les melons, donc on fait venir des gens. Donc qu'est-ce que je dis ? Oui, Meloni nous met des bâtons dans les hélices. En nous emmenant de plus en plus loin pour déposer les personnes, ce qui fait que ça nous coûte plus cher en fuel, en nourriture et tout le reste. Et puis en même temps, pendant qu'on monte vers le haut de l'Italie, on n'est pas sur les zones où il y a des gens qui sont qui risquent de se noyer. Donc c'est assez compliqué. Et l'année dernière, le 24 août de l'année dernière, on a eu notre bateau qui a reçu 20 minutes de tir sur le bateau. Parce qu'on avait déjà eu deux fois des tirs, mais en l'air. Là, c'était vraiment des tirs intentionnels sur le bateau. On a eu donc tous nos hublots qui ont été obligés d'être faits. Les canaux de sauvetage étaient aussi dans un état lamentable. On est resté quasi 6 mois sans pouvoir aller au-devant des naufragés. Donc voilà, c'est pour ça que c'est une cause qui importe. Et puis il faut savoir que récemment, sur un bateau, il y a une maman qui est montée et qui avait un bébé de 2 jours. Sur le premier bateau, on a eu 6 naissances. Ça donne quand même l'idée que ces femmes-là, si elles sont en fin de grossesse ou si elles ont un nourrisson dans les bras, c'est pas pour venir toucher nos allocations. C'est parce que derrière, il y a un drame, un risque de mort qui est parfois plus inquiétant que de traverser une mer sur un bateau gonflable.
4: C'est sûr. Alors donc, on va quitter la SOS Méditerranée, on va revenir peut-être sur la Palestine, pour laquelle tu médites
5: c'est un autre drame. Et un drame qui dure depuis plus longtemps, dans la mesure où, finalement, ça fait maintenant 78 ans qu'il y a eu la Nakba, ce qu'on appelle la Nakba, c'est-à-dire la catastrophe. Il faut rappeler que le 6 mai 48, il y a eu la déclaration de la naissance d'Israël, une naissance qui est tout à fait légitime, que je ne conteste absolument pas, sauf que déjà le 23 mai, il y a eu 760 000 Palestiniens environ qui ont été chassés de leurs terres et qui se sont retrouvés dans des camps, alors en Jordanie, en Syrie, au Liban, mais aussi dans leur propre pays, puisqu'il y a beaucoup de camps de réfugiés en Cisjordanie, et puis bien sûr il y a Gaza aussi. Donc ça fait 78 ans que ces gens souffrent, qu'ils ne connaissent pas la justice et qu'il ne faut pas surtout confondre les Palestiniens dans le Hamas et surtout pas non plus confondre le sionisme israélien d'extrême droite avec l'ensemble des Juifs. Or c'est ce qu'on essaye de nous faire.
4: C'est important ce que
5: et
4: tu dis
5: en
4: là.
5: France Je n'aime même plus ni le mot guerre, ni le mot conflit, parce qu'effectivement, c'est vraiment un génocide qui se passe. Donc, il n'y a pas de... Eh bien, ce qui se passe depuis le 7 octobre 2023, c'est quelque chose d'horrible et qui n'a rien à voir ni avec la religion, ni avec l'ethnie des personnes, mais vraiment avec une envie de colonisation. Et voir tous ces enfants qui meurent tous les jours, qui sont amputés parce que il y a le pays où il y a le plus d'enfants amputés, c'est bien la Palestine. Combien d'enfants ont 1, 2 membres arrachés lors d'un bombardement? Il y a la faim, il y a le manque d'eau, il y a la canicule a dû être terrible. Ces gens-là, ils souffrent depuis longtemps. Je vais d'ailleurs vous lire un texte qu'un Palestinien de Gaza m'a envoyé. Il m'envoie régulièrement des textes que je trouve assez bouleversants.
4: Ça vient directement de Gaza, c'est ça.
5: Donc je vais vous lire un début de texte, le temps que je le trouve, voilà. Alors je ne vous lis pas tout parce que c'est long, mais au moins ça vous donnera une idée de ce que pense un enfant en ce moment. Un enfant m'a demandé quand la guerre se terminera-t-elle. Je ne savais pas quoi répondre. Il m'a regardé avec des petits yeux et il a dit très simplement, comme s'il me posait des questions sur l'heure du coucher du soleil. Quand la guerre se terminera-t-elle? Habituellement, les adultes peuvent facilement se mentir les uns les autres. Nous disons bientôt, les choses vont s'améliorer, soyez un peu patients. Mais que dites-vous à un enfant qui ne connaît plus la signification du mot « bientôt » ? Un enfant aurait dû demander « Quand irons-nous à la mer ? Quand l'école commencera-t-elle ? Quand vais-je grandir ? Quand vais-je acheter un jeu ?» Ne pas demander à un homme plus âgé que lui « Quand les gens cesseront-ils de s'entretuer ?» Je me suis arrêtée longtemps avant sa question. Parce que j'ai réalisé que la guerre ne tue pas seulement les gens qui meurent. La guerre tue d'autres choses qui n'apparaissent pas dans le nombre des victimes. Une enfance tue un enfant qui ne sait plus comment rêver. Vous tuez une mère qui a appris à avoir peur du bruit de l'avion. Vous tuez un père qui est devenu incapable de répondre aux questions de ses enfants. Vous tuez une maison, un souvenir, une rue, une école et parfois tout un avenir humain. Et le plus dangereux de tous, ils font que le monde s'y habitue. Bon, je laisse pour la suite, mais bon, écoute, ça donne déjà une idée.
2: Alors, c'est assez bouleversant, je dois dire, et puis c'est vraiment, on sent tellement le vécu. Hein. Et ce que je voudrais redire, ce que tu as dit tout à l'heure, c'est que ce qui se passe actuellement en Israël, par exemple, la posture israélienne n'est pas du goût de tout le monde. Pas du tout. Il y a beaucoup d'Israéliens qui ne sont pas d'accord avec ça. Moi, j'ai vu des témoignages de personnes même âgées qui ne sont pas d'accord avec les postures du gouvernement.
5: Alors, c'est très délicat parce qu'effectivement, il y a beaucoup d'Israéliens qui ne sont pas d'accord avec Netanyahou. Et surtout que maintenant, on vient de révéler que Netanyahou était au courant de l'attaque du 7 octobre. Mais je pense que parmi ces Israéliens, il y en a surtout qui pensent que à cause de ça, Netanyahou a sacrifié des Israéliens tout en premier. Sinon, des Israéliens qui sont proches des Palestiniens, qui militent avec eux, qui les aident, il n'y en a pas tant que ça.
2: Il n'y en a pas tant que ça.
5: Mais il faut dire que c'est un petit peu comme une secte, en Israël, dans les colonies. On vous éduque avec l'idée que ce sont les autres qui ont volé la terre, que ce sont les autres qui veulent votre mort, qu'il faut vous défendre. Donc moi, je ne sais pas, je ne suis pas israélienne, je ne suis pas dans une colonie. Comment j'aurais réagi si, depuis mon plus jeune âge, on m'avait raconté ce genre de fable ?
2: Tout à fait.
5: Donc, je ne juge pas, mais je suis atterrée de voir à quel point la haine grimpe et à quel point elle nous atteint. J'en veux pour preuve, l'autre jour, à la grande librairie, l'ancienne comédienne Adèle Hanel a lu un texte très bouleversant et elle a parlé de Gaza. Et puis France Télévisions a décidé de retirer le texte.
2: C'est scandaleux.
5: Tant mieux d'ailleurs, puisque ça a fait le contraire, c'est que tout le monde maintenant a vu ou a entendu parler de ce texte.
2: D'un côté, oui, c'est ça.
5: Mais c'est odieux de ne pas laisser les gens dire la vérité sur ce qui se passe. Ça n'est pas haïr les Juifs. Parmi les gens, d'ailleurs dans mon recueil, il y a au moins une douzaine de Juifs non sionistes qui sont en colère. Que l'on parle en leur nom quand on évoque Israël. Non, c'est une question effectivement de colonisation et d'un certain nombre de fous qui se croient supérieurs.
2: Donc, la tension monte, pour moi aussi. Donc je propose qu'on fasse une petite pause musicale. Tu nous as choisi quoi ? Tu nous présentes ce que tu as choisi ?
5: Dans la mesure où Tony Gatliff vient de décéder, que j'aimais beaucoup...
2: C'est touchant aussi, énormément.
5: ...ses films, et parce qu'on parle de paix, et j'ai choisi une des chansons du film Swing, qui justement est la chanson de la paix et qui est en plusieurs langues.
2: Voilà, Swing en plusieurs langues en plus, vous imaginez le don.

0: voici de retour dans le studio. Je dois dire qu'avec Tony Gatliff, on déménage, on se promène, on n'a pas de frontières et on peut même partir même plus loin que chez nous, hein, que la Terre. Et je suis toujours en compagnie de Monique Serrouchaïbi, que je reçois toujours avec grand plaisir et toujours dans les studios accueillants de la radio FM+. Donc Monique, nous voici de retour là, il faut qu'on se pose à nouveau hein, dans le studio. Et donc on était en train de parler de la Palestine, puisque tu fais partie de l'association française Palestine Solidarité, voilà. Mmh. Et j'aimerais que tu nous parles peut-être de voilà un petit peu plus de cette association et de la situation palestinienne en particulier, et l'association en général.
1: Bah, c'est une association qui a beaucoup d'amis en Palestine. C'est une association qui, à une époque, quand c'était encore possible, organisait des voyages, enfin des missions. Là-bas, on y rencontrait des Palestiniens, mais on y rencontrait aussi des Israéliens. Et on y parlait de l'avenir. On espérait que l'avenir serait meilleur à cette époque-là.
0: Oui.
1: Et maintenant, ça devient compliqué. D'ailleurs, partir en mission, c'est très difficile parce que déjà, on n'est même pas sûr qu'on nous laisse rentrer, puisqu'on est quand même souvent fiché quelque part. Quand on a fait des actions, on l'a su pour ceux qui étaient sur la flottille, on l'a su pour beaucoup de gens. Et donc on a moins de contacts. En ce qui concerne Gaza, on sait qu'il y a eu tellement de journalistes qui ont été assassinés que ça devient de plus en plus compliqué d'avoir des nouvelles de ce qui se passe. Pareil, c'est très compliqué d'envoyer de l'argent parce qu'il y a beaucoup d'associations qui, même maintenant, qui étaient des associations qui avaient quand même pignon sur rue, qui maintenant ont du mal à acheminer de l'argent pour ces gens-là qui bon, en ont besoin de plus en plus. Donc récemment, on a reçu Mohamed Khatib, qui est un des éléments essentiels de la lutte pacifiste, du village de Bel Ayn. On y est allé en 2013, quand c'était Robert Kissous qui était le président de la FPS. Il emmenait les gens qui l'accompagnaient dans plusieurs villages, donc Bel Ayn. Il y avait Nabi Saleh aussi, qui est le village où vit la petite Ahed, enfin qui est maintenant plus une petite, mais vous vous souvenez peut-être d'une adolescente de 13 ans qui s'était fait arrêter après qu'elle ait craché sur un soldat. Mm-hmm. Bon, ben c'est pareil dans la famille de parce que c'est des grandes familles, de Nabi Saleh, il y a aussi beaucoup de gens qui luttent en paix avec les moyens du bord pour éviter que les colonies grandissent et pour essayer de trouver un peu de liberté. Donc maintenant on y va moins, on n'y va même plus parce qu'on sait que c'est plus tellement facile, mais on a quand même des liens et on essaye de faire venir des personnes. Donc Mohamed est venu, il devait venir avec Mahmoud Zouare, qui est l'ancien maire de El Massara, qui est juste à côté de Bethléem, qu'on a beaucoup vu quand moi j'y étais en 2013, qui est un homme remarquable, très engagé. Malheureusement, il a eu un souci familial, un deuil dans sa famille, qui lui a obligé à rebrousser chemin. Mais déjà, avec Mohamed, on a eu l'essentiel des nouvelles de ce qui se passe. Il nous a bien dit qu'on les empêchait de plus en plus d'exister, quoi, que c'était de plus en plus dramatique. Parce qu'il faut penser aussi que de plus en plus, le conflit de Gaza part sur la Cisjordanie. Il y a beaucoup de villages qui sont en perpétuel, angoisse, parce qu'ils sont, de nuit comme de jour, ils sont attaqués, il y a des morts, il y a des arrestations, même des arrestations d'enfants. D'ailleurs, ça encore, il faut savoir que les mots ont leur importance. On nous a parlé des otages du 7 octobre. C'est vrai qu'il y a eu 250 personnes qui ont été les otages du Hamas, ce qui était quelque chose de très critiquable, effectivement. Il y a beaucoup d'otages qui sont morts et tout. Mais les prisonniers palestiniens, qui sont plusieurs milliers, ce sont des otages la plupart du temps. Parce qu'il faut savoir que quand on vous met quelqu'un en prison, on n'a même pas besoin d'avoir une raison. Ils ne voient pas d'avocat pendant des mois, même pas leur famille et tout, et comme ça, ils sont en détention administrative. C'est le seul pays au monde où on peut être en détention administrative sans qu'il y ait un motif valable à votre détention. Et puis il faut savoir aussi que quand vous entrez en prison en Israël et que vous êtes palestinien, vous entrez, vous avez 85 kilos, vous en sortez, vous en avez 50. Quand vous ne mourrez pas sur place, les enfants sont traités comme les adultes. Et il n'est pas normal qu'on mette des enfants de 12 ans en prison.
0: Oui, parce que c'est vrai que le mot qui viendrait pour un enfant, éventuellement, c'est pension, pas prison.
1: Oui, non, mais je suis désolée, je ne sais pas pourquoi ce lapsus, c'est peut-être parce que j'ai fait beaucoup de pension, oui. Mais en fait, ce n'était pas mon cas, j'étais quand même pas si mal que ça. Non, je suis désolée pour le lapsus qui est malvenu, mais je sais que le traitement en prison, vous avez des enfants qui, quand ils sortent, adolescents ou adultes de prison, sont complètement... traumatisés et ont des problèmes psy assez graves suite au traitement qu'on leur a fait subir. Donc il n'y a pas de raison que... Je ne suis pas du tout, je l'ai déjà expliqué tout à l'heure, contre le fait qu'Israël existe, c'est pas là le problème. Mais j'ai beaucoup de mal à imaginer qu'il puisse y avoir deux États, parce que tout a été fait pour que la Cisjordanie soit un vrai gruyère où il y a des... C'est truffé de murs et de checkpoints. On ne sait pas comment on pourrait faire un seul pays. Et puis, un seul État pour les deux. Il y a tellement de haine qui existe depuis tellement de temps que j'imagine mal. Et puis, de toute façon, ce n'est pas ni à moi ni à personne hors de Palestine, de décider du sort des Palestiniens, c'est bien à eux de décider de ce qu'ils veulent.
0: Dis-moi, quand même, j'ai un doute là. Il n'y avait pas une reconnaissance de l'État palestinien ?
1: Oui, comme il y a eu des cessez-le-feu.
0: Oui, disons-le, ça existait.
1: Oui, mais ça n'a pas servi à grand-chose.
0: C'est grave, c'est dramatique.
1: Voit beaucoup de drapeaux palestiniens sur les frontons des mairies avec les autres
0: Oui, non, c'est sûr. Je crois que ça n'a jamais été complètement reconnu, officialisé, même si ça a été dicté.
1: Parole.
0: Voilà, exactement. Voilà. Ouais.
1: Donc, c'est comme les cessez-le-feu. Il y a eu combien de cessez-le-feu depuis.
0: Ouais, tout à fait.
1: Depuis le 7 octobre, et en fait, il y a toujours des morts, il y a toujours des bombardements, etc. Donc, il faut faire suivre les mots d'actes. Il faut des sanctions. Il y a un mouvement international qui est connu, qui s'appelle BDS, où normalement tous les défenseurs de la Palestine sont liés, mais BDS c'est boycott. Alors il y a effectivement beaucoup de boycotts de certaines entreprises ou de banques, etc. Après c'est boycott désinvestissement. On a réussi avec l'AFPS à se désinvestir, enfin à demander à des entreprises de se désinvestir des territoires occupés. Mais le S de sanctions, malheureusement, je ne le vois pas beaucoup agir.
0: C'est vrai que par exemple, pour parler de Netanyahou, que je sache, il est condamné. Il y a une condamnation pour lui, ben, ça ne l'empêche pas de se déplacer.
1: Oui, normalement...
0: Nous, si on est condamné, on va nous arrêter.
1: Il s'est déplacé je ne sais pas combien de fois, il est passé je ne sais pas combien de fois au-dessus de notre pays, alors que normalement, il aurait dû être arrêté.
0: Voilà, c'est quand tu parles de sanctions que ça me vient
1: Non, il n'y a pas de sanctions.
0: Voilà.
1: Et là, récemment, il y a eu des mots encore, des Anglais, des Allemands, des Français, qui semblaient aller dans le bon sens. Mais pour moi, ce ne sont toujours que des mots. Ça ne donne pas suite à quelque chose qui pourrait faire changer le drame actuel.
0: Oui. Et là, tout à l'heure, au début, là, tu parlais aussi du... Parce que moi, c'est bien qu'on en reparle... Enfin, moi, j'ai envie qu'on en reparle un petit peu, brièvement, mais pour simplement pour quand même que les gens différencient bien le Hamas. de la Palestine, des Palestiniens. Bon, rappeler le Hamas, qui les arme et que ce n'est pas du tout la population palestinienne.
1: Au départ, le Hamas est né d'une volonté d'Israël et du Qatar.
0: Oui, tout à fait. C'est pour ça que c'est important
1: de donner de l'importance à un groupe pour en enlever à Yasser Arafat, au Fatah et tout. Donc ce Hamas, il ne serait peut-être pas aussi puissant si Israël et le Qatar n'avaient pas aidé financièrement à exister.
0: Tout à fait.
1: Ça, c'est une chose
0: à savoir. C'est l'origine. Voilà.
1: Deuxièmement, le Hamas, ce n'est pas tous les Palestiniens.
0: Bien sûr.
1: Troisièmement, le Hamas, ce n'est pas tous les gens de Gaza. À Gaza, vous avez plusieurs factions. Parfois. D'ailleurs, il faut bien savoir que tous les Palestiniens et tous les Gazaouis ne sont pas tous amis et ensemble. Il y a aussi des factions qui luttent les unes contre les autres. Mais donc, le Hamas, on a tendance à mettre le gouvernement d'Israël d'un côté et le Hamas de l'autre, et puis il n'y a rien d'autre. Non, c'est faux. Mais c'est facile parce que ça permet comme ça de faire comme si c'était deux entités qui étaient en guerre et qu'il n'y en avait pas une qui soit plus légitime que l'autre.
0: Alors que le Hamas est un lieu de magouille aussi. Moi, j'ai bien entendu dire que l'Iran aussi les aide.
1: Il y a le Hezbollah voilà, aussi. Le Hezbollah, c'est pas tout le Liban.
0: Voilà, c'est pareil dans le Hezbollah. Bon, vraiment, non, c'est vrai que tout ça, c'est. Mais par contre, c'est vrai que dans la tête des gens, c'est pour ça que c'est important de préciser, dans la tête des gens, il y a un amalgame qui se fait de tout ça, quoi.
1: Surtout que dans la tête des gens, il devrait y avoir une seule chose. Ce sont les images des enfants. Qui pleurent, qui sont des torches vivantes sous les tentes, qui crèvent de faim, qui ne chaque soir quand ils se couchent, ils ne savent pas si le lendemain ils vont se réveiller. Il faut savoir qu'il y a des mères qui mettent le nom de leur enfant sur l'avant-bras parce que comme justement souvent ils quand ils explosent ils partent en divers points, donc pour savoir si leur enfant est mort ou pas. Enfin, c'est

0: de l'antisémitisme d'un côté et de l'islamophobie de l'autre. Un exemple, j'ai une amie l'autre jour qui est juive, qui est un non-juif, et qui est allée chercher un colis dans un magasin, et on lui a dit « Ah ben non, il est déjà parti hier ». Finalement, elle y a envoyé son fils, qui a le nom de son père, et puis qui a un visage plus neutre, parce que c'est un magasin tenu par un maghrébin. Et là, il a réussi à avoir le colis. Donc, il y avait franchement une intention anti-juive de la part du commerçant, qui a refusé de donner le colis à mon ami. Inversement, tous les jours, vous entendez parler d'exactions contre des musulmans. Et puis, bon, il y a cette fameuse histoire de voile dont on entend parler, qui est pénible, d'autant que moi j'ai constaté l'autre jour sur la place de la Khomeini, il y avait plein de sectes religieuses plutôt d'origine chrétienne qui s'étaient installées sur la Khomeini. Non, la laïcité, c'est toutes les religions doivent être traitées de la même manière.
1: Exactement.
0: Et toutes les religions doivent être quelque chose qui se pratique dans une sphère privée. Que ce soit l'islam, que ce soit le judaïsme, que ce soit toutes les religions chrétiennes, on a le droit de penser et de croire à ce qu'on veut, mais on n'a pas le droit d'imposer ses croyances. Moi, je trouve qu'en ce moment, l'idée de la laïcité est dévoyée et ça devient quelque chose contre l'islam.
1: Voilà, merci de nous rappeler quand même que nous sommes dans un pays laïque et nous les Français nous y tenons. Et bon, je te laisse la parole parce que tu voulais nous lire un petit passage de ton ouvrage.
0: Je voulais lire la fin.
1: La
0: fin de l'épilogue parce que
1: c'est toi qui l'as écrit, hein, en plus.
0: Oui,
1: c'est ton écriture.
0: Mais c'est parce que je trouve que ça résume bien
1: ton ouvrage pour la paix en Palestine, oui.
0: À l'heure où j'écris ces phrases, nous entrons dans le cinquième mois de la guerre, nous sommes le 7 février 2024. Que sera le monde quand ce recueil verra le jour? Les Gazaouis, les Palestiniens de Cisjordanie, mais aussi les Israéliens, auront-ils retrouvé une vie normale sans se demander si le soir toute la famille sera présente à la maison pour le dîner, ou même s'il y aura toujours une maison et de quoi manger? Et en France, cesserons-nous de nous diviser sur cette question qui nous dépasse? Le conflit du Proche-Orient n'est pas le seul drame que subit notre planète. Prendre parti pour la reconnaissance de la Palestine ne nous rend pas indifférents aux noyés en Méditerranée, aux disparus dans le désert, aux soulèvements en Afrique, aux conflits d'ordre religieux ou ethnique, à la guerre en Ukraine ou encore à la montée des extrêmes. Toute injustice, toute violence m'afflige. Alors, à celles et ceux qui me reprochent de me focaliser sur une cause ou deux, je réponds, et vous, que faites-vous pour tenter d'améliorer le sort des humains ?
1: Voilà, merci Monique. Je dirais que pour moi, ça m'inspire un mot à la fin, c'est la paix.
0: C'est
1: le titre aussi de ton ouvrage.
0: Merci parole Monique. Pour une paix en termes de Palestine, il y a quatre paix dedans.
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0: Vous allez dans n'importe quel librairie qui peut le commander.
1: Voilà.
0: Merci de nous avoir
1: écouté. On va se quitter sur ce ton. Vous avez vu que c'était sérieux aujourd'hui. Je tiens à remercier Jules qui a assuré la technique de l'émission, les studios de FM+, et je vous dis à la semaine prochaine. Au revoir.

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3: La méditation de ce jour s'appuie sur le texte de Habacuc, chapitre 2, versets 6 à 20. L'Éternel est dans son saint temple, que toute la terre fasse silence devant lui. Comme nous aimerions que se taisent ces voix qui ne cessent d'annoncer la venue de catastrophes et un avenir fait de sang et de larmes. Comme nous aimerions que se taisent les tyrans et les dictateurs qui ne cessent d'user de violences barbares et d'abuser les consciences. Comme nous aimerions que se taisent les armes qui détruisent, tuent, anéantissent des vies et des nations. Comme nous aimerions que se taisent toutes celles et ceux qui n'ont à la bouche que des mots de haine, source de tant de maux. Comme nous aimerions qu'une voix enfin fasse entendre silence. Alors seulement une parole autre sera en mesure d'émerger, comme un doux murmure, comme un souffle apaisant, comme une agréable mélodie. La parole des commencements, qui chasse le tohu-bohu, qui ouvre les possibles et qui fait chanter l'âme. Alors la parole viendra se nicher dans le cœur de l'être humain, dans le nôtre, pour y établir sa demeure et faire naître en nous l'espérance qui se vit et qui se dit. Ce texte a été préparé par Philippe Clerc.
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0: Comme chaque deuxième lundi du mois, Mon corps, ce poème s'invite sur FM Plus 91 avec Nicole Lamoureux. J'anime cette émission et j'accueille aujourd'hui Maïssam Chahine. Bonjour Maïssam.
1: Bonjour Nicole.
0: Nous parlerons santé mentale.

0: Nous avons eu un été de tous les records. D'abord, quelques nouvelles avant l'interview. Un été de tous les records à Montpellier, puisque je crois de mémoire que nous avons cumulé 52 jours de canicule. Un été de tous les records en France, malheureusement, avec les incendies. Et là, pour l'automne, aurons-nous un automne de tous les records avec les épisodes cévenols? Parce que d'après Prédict France, installé à Montpellier, d'après Météo Héros, eh bien, tous les ingrédients sont réunis pour des épisodes cévenols, puisque l'eau de la mer Méditerranée est chaude et que vont arriver, bien sûr, avec l'automne, des vagues plus fraîches, des vagues des nuages, un air plus frais. Et ça, voilà, ça c'est le risque pour les épisodes de Cévenol, donc les inondations dans Montpellier. Alors bien sûr, la ville nous informe, la ville nous prévient, la ville organise les sauvetages en cas de problème, mais elle demande aussi à chaque citoyen montpelliérain de s'engager à respecter les gestes adaptés en cas d'inondation, comme elle l'a fait au moment de la canicule et comme elle le fait quand c'est les épisodes de grand froid. Vous engagez aussi, c'est possible, dans la réserve communale de sécurité civile, où aujourd'hui 60 bénévoles interviennent dans les lieux d'accueil pour les personnes précaires, pour les personnes qui viennent dont l'immeuble vient de brûler, ou s'il y avait un quartier en difficulté, obligé d'ouvrir un centre d'accueil d'urgence pour accueillir la population. Voilà, donc la réserve communale de sécurité civile, vous pouvez trouver sur le site de la ville de Montpellier le chemin pour la rejoindre. Alors, autre information qui est plus déjà dans le champ de notre travail, puisque c'est l'Institut européen de psychanalyse de Montpellier qui propose un colloque samedi 10 et dimanche 11 octobre prochain à la salle Pétrarque, avec pour thème la haine, la guerre, sortir de la nuit obscure. Comment en sortir? Alors, les propositions qui existent depuis longtemps dans le champ psychanalytique, c'est mobiliser les appareils de civilisation, donc autrement dit, dériver les pulsions vers des expressions socialement acceptables. Donc faire fonctionner tout l'éventail de ce que Freud a désigné comme la culture, qui sert aux hommes à se tenir éloignés de leur origine animale et à se supporter entre eux. C'est pas toujours gagné, on le voit dans l'actualité depuis plusieurs mois. Ces appareillages socioculturels sont aujourd'hui dans un piteux état, d'où certaines tristesses à parler de tout ça. Mais on sait qu'il est possible de retrouver entre soi, dans les groupes, dans les associations, dans tous les lieux de convivialité et de solidarité, il est possible de retrouver la force de résister, d'inventer et de créer. Ça, c'est l'art thérapeute qui le dit. Ensemble, subjectivement et collectivement, créer pour donner une chance aux forces de vie. Donc je vous rappelle le rendez-vous, samedi 10 et dimanche 11 octobre, la haine, la guerre, sortir de la nuit obscure. Ce n'est pas une question, c'est une affirmation. Donc, nous allons continuer sur la thématique de la santé mentale, puisque j'ai invité Maïssam Chahine aujourd'hui pour parler d'une journée que l'association France Dépression et Troubles Bipolaires Occitanie Hérault organise le dimanche 11 octobre 2026. Alors, on va parler du programme, on va parler de cette association qui la préside, comment est constitué son comité scientifique, avec Maïssam. Donc, Maïssam, cette journée, est-ce que vous pouvez la déplier un petit peu pour nous, s'il vous plaît ?
1: Oui, bien sûr. Alors, la journée, donc, c'est une journée qui s'inscrit dans le cadre des semaines d'intervention en santé mentale qui a lieu en octobre. Donc, plus précisément, c'est une journée qui a lieu à Montpellier le 11 octobre. La thématique de toutes ces semaines d'information, c'est l'art. Donc, en gros, ouvrons-nous aux arts. Et donc, on propose dans cette journée plusieurs interventions ainsi que des ateliers. Donc c'est un temps fort qui a lieu à la salle Premier Aragon à Montpellier.
0: C'est l'Andulaise, hein, cette salle-là, hein, oui. Puisque c'est une journée qui est ouverte à tout un chacun, entrée libre, pas de paiement. Hein, donc,
1: non, pas du tout.
0: Vous êtes les bienvenus, ceux que ça intéresse.
1: Gratuite et tout public. Et pour avoir plus de renseignements sur tout ce qui est accessibilité, vous pourrez voir dans le site de France Dépression ou dans le site des semaines d'intervention en santé mentale plus de détails concernant ça. Après, pour le programme, donc on a 5 interventions qui ont été proposées. La première concerne les symptômes psychotiques dans la bipolarité, présentée par un psychiatre à Montpellier, docteur Aïda Cancel. Une deuxième intervention sur le sommeil, proposé par le psychologue Acha Marisson. Une intervention concernant la dépression et la bipolarité, les enjeux du diagnostic et les innovations à venir, donc présentée par le psychiatre et chercheur professeur Raoul Belzo. Une partie sur l'art sur ordonnance, donc c'est une intervention de ma part. Et à la fin, une table ronde avec l'intervention du psychologue Lucille Gagnon. En parallèle, on a des ateliers découvertes, donc les arts créatifs, l'écriture, les photos, etc. Donc c'est une journée bien remplie, le 11 octobre.
0: Donc dimanche 11 octobre, vous allez intervenir sur une thématique très intéressante, hein, l'art sur ordonnance. Donc ça, c'est un ensemble de propositions qui sont faites par plusieurs musées sur Montpellier. C'est une proposition plutôt originale. Je crois que c'est la seule expérience à Montpellier qui existe. Je ne crois pas qu'elle se soit développée en France. Hein. Je crois qu'elle s'est expérimentée en tout cas à Montpellier. Et elle permet au secteur de la psychiatrie et au secteur art et culture de se rejoindre et de proposer aux personnes qui le souhaitent de participer à une visite d'une exposition, éventuellement de contribuer à un atelier si, lors de la visite, on fait un atelier de création qui est proposé. C'est un peu ça, hein, si j'ai bien compris.
1: Oui, alors ça, c'est le programme qui a été installé, notamment en partenariat avec le musée contemporain à Montpellier, donc le MOCO, le musée d'art contemporain. Par contre, ce que j'ai présenté, c'est plus l'aspect étude pilote qui a été réalisé en collaboration entre le MOCO, mais aussi le département d'urgence psychiatrique et post-psychiatrique du CHU de Montpellier. Donc c'est une étude pilote qui a été réalisée entre, si je ne me trompe pas, 2022-2024. Et c'est les résultats préliminaires de cette étude. Voilà.
0: Et une étude qui vise à démontrer l'impact de l'art sur nos mentalités, sur nos pensées, sur notre humeur, sur notre vie ensemble, ou est-ce qu'il y a un autre thème qui est proposé ?
1: C'était une étude qui visait essentiellement les patients du CHU, essentiellement ceux qui ont des troubles de l'humeur avec des comportements suicidaires, idées suicidaires ou tentatives de suicide. Et c'était pour étudier et d'examiner l'association entre les interventions artistiques, donc le programme Art sur ordonnance, et des indicateurs de bien-être, voire aussi l'effet sur les symptômes dépressifs des patients. Mmh. Voilà.
0: Donc une belle expérience qu'on peut rejoindre à condition d'être membre de l'association France Dépression Héros Occitanie, non ?
1: Non, pour l'étude spécifiquement, c'est une étude qui a été terminée, c'est avec le CHU, mais par contre pour l'art sur ordonnance, oui, elle est ouverte au grand public, mais France Dépression collabore assez fortement avec eux.
0: D'accord. Donc, moi, si j'ai envie de rejoindre une expérience de l'art sur ordonnance, je m'inscris, et je m'inscris auprès de qui, par exemple ?
1: Vous vous adressez auprès du MOCO, du musée.
0: D'accord.
1: Et voilà, si je ne me trompe pas, c'est à l'ordre de une fois par semaine, un samedi par semaine. Mm-hmm. Et vous participez à des... à des ateliers qui sont pas des ateliers à des donc il y a un artiste qui vient qui vous propose l'activité artistique elle-même et donc voilà, ça c'est l'art sur ordonnance, l'idée de art sur ordonnance. Par contre il y a plus l'aspect étude dans ce cas.
0: D'accord, ok. Donc, tout un chacun peut venir à cette journée santé mentale, un enjeu national, puisque ça s'intègre à un programme d'organisation de semaines de santé mentale en octobre dans toute la France. Mais là, voilà un des rendez-vous que propose l'association France Dépression et Troubles Bipolaires Occitanie Hérault. Dimanche 11 octobre, je vous rappelle le lieu, salle 1er Aragon, Jacques Aragon, je crois, 1er 117 rue des États Généraux, 34 000 Montpellier, c'est au bord du Lez. Vous pouvez y accéder par le tram 1 et tram 3 à l'arrêt Rive du Lez. Pour le tram 4, ce sera l'arrêt Place de l'Europe. Tout public, donc gratuit et ouvert à tous. Voilà. On va, avant de présenter un peu mieux cette association qui existe depuis plusieurs années sur Montpellier, mais pas seulement, sur Sète, sur Béziers, sur Agde, au moins c'est les villes là qui me viennent à l'esprit. Nous allons écouter un peu de musique. Si vous voulez bien en parler, Maïssam, si vous voulez bien la présenter.
1: Donc la première musique, c'est une musique de film. C'est le titre principal d'un film qui me tient vraiment à cœur. C'est Patch Adams.

0: Vous êtes bien sur FM Plus 91, dans Mon corps, ce poème, deuxième lundi de chaque mois. Il est tout juste 13h29 et j'accueille aujourd'hui, dans un interview centré sur la santé mentale, Maïssam Chahine. Nous avons parlé et présenté le programme de la journée qui va se dérouler le dimanche 11 octobre à propos de la santé mentale en France. Et donc, pour conclure un peu sur cette journée, hein, Maïssam, quel est l'enjeu principal de cette journée qui va se dérouler à Montpellier?
1: Donc l'enjeu principal, c'est vraiment contribuer à rompre avec l'isolement et la solitude. Elle permet de faire rapprocher toutes les personnes concernées, leur famille, le public, etc. Et donc l'idée, c'est vraiment faire un pas vers la rupture de l'isolement ou la création des liens sociaux. Donc c'est un thème assez fréquent durant cette journée, mais aussi de proposer des interventions aussi scientifiques que mais accessibles au grand public.
0: Alors tout ça est organisé par une association, France Dépression et Troubles Bipolaires Occitanie Hérault, dont vous faites partie, Maïssam, vous êtes bénévole, et moi aussi d'ailleurs. Moi j'y anime un atelier, mais on va avoir l'occasion d'en parler. Déjà, quelques mots sur l'association.
1: Donc l'association a été créée en juin 2019. C'était une initiative de Madame Florence Bourle, qui a un statut de patiente partenaire également, et qui est présidente de l'association et vice-présidente de France Dépression, mais au niveau national. C'est une association également qui a donc pour objectif principal de ne plus rester seule face à la maladie mentale. Et donc elle a créé cet espace d'échange, de parole, d'accès aux informations sur tout ce qui est santé mentale. Et au-delà de cet accompagnement, elle aide beaucoup contre la déstigmatisation, contre l'isolement social, la solitude, etc. Et elle propose des ateliers assez divers pour répondre à ces différentes thématiques. Et elle est en collaboration avec plusieurs établissements et professionnels de santé dans l'ensemble de l'Hérault. Notamment elle travaille également sur cette association. Elle travaille sur cette, sur, comme vous l'avez dit, Béziers, Montpellier, donc tous les Hérauts. On essaie.
0: On parle de l'association et on parle aussi de sa présidente, hein, Florence Bourle, que nous saluons ici pour l'immensité du travail qu'elle peut faire, accompagnée de Patrick, hein, son mari, et de tout le bureau de l'association qui régulièrement se réunit et organise ses assemblées générales, mais aussi des manifestations particulières sous forme de ciné-débat. Enfin, en tout cas, bon, c'est aller le dimanche 11 octobre, vous la rencontrerez, Florence, et puis bah, peut-être à ce moment-là, vous inscrirez, vous laisserez votre mail et vous recevrez les informations de tout ce que cette association organise à travers des ateliers hebdomadaires, hein, des groupes de parole, et, entre autres, des ateliers plus graphiques. Et moi, pour ma part, par exemple, et ça a lieu mercredi prochain à la salle Emma Calvé, Maison pour tous Emma Calvé. J'anime un atelier d'éveil corporel ouvert à des personnes qui sont membres de l'association, qui peuvent venir juste de s'y inscrire ou qui y sont inscrits depuis 2019 et qui ont besoin de se recentrer sur leur corps de manière à être moins dans un mental oppressant où les mêmes idées viendraient, reviendraient, repasseraient, où la fatigue serait trop présente, ou des idées noires, hein, sur le manque de valeur qu'on peut avoir à ses propres yeux, aux yeux des autres. Et là, bah, il s'agit, par l'éveil corporel, bah, de se rendre compte qu'on est un corps aussi, qu'on n'est pas seulement la somme des pensées qu'on a qui courent dans la tête, mais qu'on est un corps et que ce corps peut produire chimiquement, dès lors qu'on le met en mouvement, un certain nombre d'hormones qu'on appelle les hormones du bonheur, d'ailleurs. Mais bon, c'est pas seulement ça, c'est aussi à travers l'éveil corporel pouvoir exprimer des émotions qu'on ne peut pas exprimer dans la société, qu'on ne peut pas, en tout cas, qui risquerait, si on les exprimait à la hauteur du niveau où on a besoin de les exprimer, risquerait de renforcer la solitude et le rejet. Donc là, au contraire, hein, dans une séance d'éveil corporel, d'expression corporelle et de danse, on est invité à exprimer, à travers des morceaux de musique qui sont en appui, de la colère, de la rage, mais aussi de la douceur, de la tendresse, de la tristesse, toute la gamme des émotions que des peintres s'autorisent à exprimer à travers la palette de leurs couleurs. Et bien dans la danse, on peut être un corps pinceau, hein, un corps pinceau qui dessine des figures, qui dessine avec des couleurs, qui se déplace dans l'espace et qui y met quelque chose qui est de l'ordre plus spontané de l'expression de soi, une expression créative. Et tout à l'heure, Maïssam, tu évoquais cet atelier L'art sur ordonnance, bon là qui est plus fléché côté recherche, mais on a évoqué aussi que c'était un programme ouvert à tout le monde et en particulier à des personnes qui ont besoin de quitter leur solitude et de rejoindre une expression artistique, quoi. Donc voilà pour moi ce que je propose, un mercredi après-midi par mois, et vous êtes les bienvenus. Voilà. Et pour toi, pour vous, pardon, Maïssam.
1: Alors moi, dans l'association, je suis bénévole, je propose un atelier nommé « Art à portée de main ». Il est proposé un ou deux fois par mois, les lundis après-midi. Et c'est un atelier qui se focalise essentiellement sur l'apprentissage des techniques du dessin et de la peinture. C'est pas de l'art-thérapie. Je ne suis pas art-thérapeute. Donc, c'est juste la possibilité d'apprendre les techniques du dessin, de l'aquarelle, de l'aquage, de l'acrylique. Et ce que j'ai trouvé fascinant jusque-là, on est actif depuis février dernier, l'atelier. Déjà, des liens, entre guillemets, ont été créés parce qu'il y a une certaine familiarité entre les intervenants. Donc, on se retrouve pour dessiner. Mais aussi, il y a l'aspect méthode qui fait qu'on se force à penser à autre chose que de rester dans sa propre tête, entre guillemets. Donc, ça peut aider même quand on est... Je vous donne un exemple, il y a une intervenante qui souffre de fatigue chronique, et donc quand elle vient au début de l'atelier, elle est généralement trop fatiguée, et qu'elle me prévient que peut-être elle ne pourra pas finir l'atelier, sauf que si, elle le fait. On oublie, entre guillemets, nos mots M-A-U-X divers, et donc je trouve que c'est assez pertinent comme conséquence de l'atelier. Mais sinon, voilà, c'est un atelier qui est qui se base vraiment sur des techniques, donc apprendre les techniques. Et petit à petit, on intègre l'aspect créatif dans ce qu'on dessine.
0: À côté de ces ateliers, donc l'éveil corporel, atelier d'expression graphique, où on découvre différentes techniques de peinture, où l'art est vraiment... l'enjeu au cœur, hein, de la rencontre, hein, les mots, comme vous l'évoquiez, mots M-A-U-X. Il y a un atelier pour les mots M-O-T-S, où on peut venir parler de ces mots M-A-U-X. Ce sont les groupes de parole.
1: Oui, ce sont des groupes de parole qui sont proposés aux adultes, mais aussi aux jeunes, qui sont animés par psychologues, psychiatres, si je ne me trompe pas aussi psychiatres, mais je pense que c'est plutôt psychologue. Et voilà, qui sont proposés, ce sont des ateliers visio. Donc le fait de notamment avoir une plus grande accessibilité pour ceux qui ne sont pas sur Montpellier.
0: D'accord, donc ça permet aux personnes de peut-être là... de sentir qu'ils ne sont pas les seuls à traverser des épreuves, que d'autres ont pu commencer à s'en sortir. Donc ça apporte un espoir nécessaire quand on est dans une dépression profonde, ou qu'on est en train lentement de remonter, hein, de se rendre compte que d'autres ont traversé cette étape, cette crise, cette épreuve, voilà, chercher le mot, cette épreuve. Et ça fait paraître la montagne moins haute, sans doute, hein, plus accessible.
1: Surtout que chacun a tendance à vivre tout ce qu'il vit seul. On ne vit pas sa vie, on expérimente les choses de la vie seule. Et c'est forcément voilà, ce que ma propre expérience va différer de la sienne, par exemple, de la tienne. Mais la présence de ces groupes de parole fait en sorte que oui, on est seul dans ce qu'on fait, mais on n'est pas vraiment seul, vu qu'il y a d'autres gens qui sont autour de nous, qui comprennent ce qu'on ressent, qui ont probablement vécu des choses similaires. Donc voilà, c'est une sorte de une remontée de confiance en soi aussi.
0: En tout cas, je perçois que la maladie mentale met en évidence notre singularité d'être humain, que tout un chacun en a une singularité, et toutes ces propositions qui sont faites font que cette singularité n'est pas monstrueuse. Elle ne nous met pas, elle ne nous installe pas dans la planète Mars. Chacun a une manière de la vivre, hein, cette singularité, mais au bout du compte, on a tous affaire à ça, cette singularité qui est donc qu'il est nécessaire d'apprivoiser, avec laquelle il est nécessaire de respirer. Et c'est ce que je fais d'ailleurs en commençant chaque atelier, c'est d'inviter les personnes à trouver leur respiration, à mettre en route leur souffle, comme on dit chez les Chinois. Hein. Le souffle, c'est quand même le cœur de la vie, hein, et c'est une manière aussi d'accepter le sombre et le lumineux en soi, hein, le yin et le yang, ce besoin d'expansion, mais cette nécessité du repos et du repli. Et qu'à ce moment-là, on a besoin peut-être de s'isoler, pour se reposer, mais ne pas pour autant être seul, et de savoir que d'autres sont dans la même dynamique, je crois que ça porte, c'est porteur pour tout un chacun.
1: J'ajouterais aussi deux notions, c'est plutôt de comprendre, on fait face à quoi, donc le fait de comprendre, et c'est réciproque, donc que les autres comprennent et que nous-mêmes on comprenne, les autres comprennent et que nous-mêmes on comprenne, mais aussi de respecter cela. Donc il faut respecter le trouble présent.
0: On va, avant d'aborder un troisième volet à notre émission, à cette interview, on va écouter un deuxième morceau de musique. Maïssam, si vous pouvez le présenter en quelques mots.
1: Donc c'est un morceau de musique qui vient d'un poème arabe, mais on s'est focalisé plutôt sur la musique, parce qu'elle est très... il y a un mixte arabe-andalous un peu, et on appelle ça Mouachah, donc en arabe.

0: Andalus.
1: C'était Moïcha Andalus, un titre choisi par Maïssam Chahine pour nous introduire au voyage qu'elle a pu faire dans ce monde, dans cette vie, puisque Maïssam, vous venez du Liban.
0: Oui, exact. Exact, je suis du Liban, je suis docteur en pharmacie et je suis arrivée en France fin 2023, si je ne me trompe pas. J'étais à Lyon pour mon master et là je suis doctorante à Montpellier.
1: C'est facile de passer du Liban à la France ? Je provoque un peu.
0: Oh non. Pas forcément, non. C'était pas facile au début. C'est une nouvelle routine auquel il faut s'adapter. Et il faut déjà se retrouver la routine. Et c'est pas évident. C'est pas évident, mais ce qui est bien en France, entre guillemets, donc ce qui a beaucoup aidé, c'est qu'on sait à qui demander, à qui s'adresser pour l'aide, voilà.
1: Pour pouvoir s'intégrer.
0: Voilà.
1: Et du point de vue de la vie, qu'est-ce qui est profondément différent du point de vue de la rue, du point de vue de l'ambiance, du point de vue des rythmes de vie

0: concernant tout ce qui est, entre guillemets, sécurité, accès, par exemple, l'eau potable, l'électricité, etc. Ce sont des stress qu'on ne ressent pas forcément en France. Surtout durant les dernières années au Liban, avec l'inflation, avec l'explosion du port, avec la guerre maintenant. Donc, c'est... Au Liban, on est en situation un peu de survie, mais en France, c'est pas comme ça. Donc, le fait qu'on n'est pas en situation de survie, on peut se concentrer sur autre chose. Voilà. Et c'est dommage.
1: Donc, c'est bien dommage pour le peuple libanais. Donc, vous êtes concentré sur vos études de pharmacie. Et puis, aujourd'hui, vous êtes doctorante en neurosciences sociales.
0: Oui.
1: Vous avez donc souhaité vous intéresser à cette thématique parce que la pharmacie, c'est pas trop votre truc ou...
0: L'entrée en pharmacie était beaucoup plus focalisée sur l'indépendance financière et je pense que c'était une étape très intéressante et très importante pour que je puisse être financièrement indépendante dans le travail après. Mais je ne suis pas trop orientée vers tout ce qui est mécanisme des médicaments ou voilà, donc bon, plutôt vers tout ce qui est santé publique, et j'ai découvert ça au fur et à mesure, donc voilà. Et donc là maintenant en neurosciences sociales, je suis plus centrée sur des thématiques qui m'intéressent moi-même, mais le fait de mon background en pharmacie aide beaucoup, surtout dans ce qui est lecture scientifique, quand je vois des traitements médicamenteux, je sais c'est quoi. Donc déjà, c'est un plus, le background pharmacien.
1: Alors, les neurosciences sociales, on connaît les neurosciences, l'étude du cerveau, des mécanismes qui s'y passent, toute la circulation d'informations, de neurones en synapses qui voltigent dans les quatre coins de notre cerveau et qui envoient des informations à l'ensemble du corps qui lui-même à son tour va en envoyer. Enfin, on sait qu'il y a des milliards d'informations qui transitent dans notre corps. Je comprends d'ailleurs qu'on soit fatigué le soir parce que c'est pas facile à gérer. Mais cet adjectif de social, neurosciences sociales, ça amène à étudier quoi ?
0: C'est étudier comment fonctionne le cerveau dans nos relations sociales. Donc c'est comment les émotions, les pensées, notre perception, par exemple, de la solitude, de notre perception du soutien social, influence notre comportement. Donc voilà, en gros, c'est ça. Par exemple, un des trucs qu'on fait dans les neurosciences sociales, c'est l'étude des marqueurs biologiques dans le corps, qui sont comme des signaux. Voilà, les signaux que vous avez mentionnés, que l'on peut étudier. Et donc, on peut renseigner sur ce qui se passe quand on est face à des stress sociaux, comme par exemple les ruptures, l'harcèlement, etc. Donc, qu'est-ce qui se passe dans nos relations sociales, qu'elles sont positives ou négatives, et comment nous, on répond à ces stress sociaux. Voilà, donc c'est en fait étudier ce lien. Donc ce qui se passe dans notre cerveau, donc quand on est dans un contexte de soit de stress social, de soutien social, etc. Cerveau et corps.
1: Et cette étude, elle se fait en définissant une cohorte, un nombre de personnes avec des caractéristiques particulières, par des interviews, par des recherches d'imagerie.
0: Alors pour ma thèse, essentiellement, c'est une thèse plutôt épidémiologique. Donc on utilise des bases de données qui sont déjà présentes au sein de l'équipe du département d'urgence post-urgence en psychiatrie, donc au CHU de Montpellier. Et on a plusieurs bases qui ont été faites à partir d'études réalisées au sein de cette équipe. Et donc moi j'utilise ces bases, mais aussi des cohortes nationales.

0: dont notamment les cohortes Constance, par exemple, qui sont des cohortes qui sont remplies d'informations concernant les participants, leur, entre guillemets, variable sociale, tout ce qui est variable de troubles psychiatriques ou de troubles somatiques, etc., mais aussi plusieurs données sur ces signaux biologiques, donc que ce soit dans le sang, que ce soit des imageries, donc des données d'imagerie fonctionnelle, etc. Donc on utilise toutes ces données pour essayer d'examiner l'association entre
1: tel trouble et tel comportement, tel indicateur, par exemple, je ne sais pas s'il y a une zone du cerveau qui s'éclaire, qui palpite, là, qui vibre à l'image, et dont on se dit que c'est un des marqueurs, par exemple, de la colère, de la rage, et puis on met ça, j'essaye de comprendre.
0: Oui. Hein, parce et que plutôt le... faire son association entre, disons, le trouble... Bon. Dans la thèse, dans ma thèse, on se focalise pas sur les troubles, tous les troubles, c'est plutôt le trouble dépressif et le trouble bipolaire. Mais ce qu'on mesure à la fin, c'est les comportements suicidaires. Donc, c'est de voir si ces marqueurs biologiques pourraient être des mécanismes qui font que il y a une association entre un problème social et les comportements suicidaires. Est-ce qu'ils peuvent expliquer ces marqueurs biologiques, le passage d'une situation de stress qui est négative à un stress social qui est négatif à des comportements suicidaires, donc soit des idées, soit des tentatives. Donc c'est assez vaste comme thématique. Donc on essaye de bien canaliser les objectifs dans chaque projet. Mais en gros, c'est ça. C'est dans le cadre de contexte suicidaire.
1: Et ces études, cette étude, donc cette thèse de doctorat que vous faites, elle vise plutôt à former, informer les étudiants ensuite en psychiatrie qui vont avoir ce type de public en charge. Elle vise à les former, à les informer, à leur dire attention. En gros, ça serait attention avec tel type de personne, tel type de comportement, tel type d'histoire. Tel type d'histoire va avoir un impact. Faites attention, vous risquez d'avoir un passage à l'acte suicidaire. C'est ça un peu. Est-ce que c'est prédictif? Est-ce que c'est...
0: Donc les finalités, elles sont bien sûr les informations, mais aussi le information générale, mais aussi d'une finalité clinique, c'est aussi dire aux professionnels de santé, faites attention, par exemple, solitude et isolement, c'est pas la même chose, ils peuvent être reliés différemment au comportement suicidaire. Donc quand vous allez faire les interviews cliniques, les questionnaires avec les patients, faites en sorte que vous demandez également le statut social, parce que ça pourrait avoir un effet précipitateur, un effet prédicteur, un effet tel et tel et tel. Mais on ne peut pas encore se prononcer sur l'effet lui-même, parce que les projets sont toujours en cours, et c'est la santé sociale est un concept très très très vaste. Donc voilà, donc finalité ça, mais aussi finalité clinique dans tout ce qui est... marqueurs biologiques qu'on pourrait détecter et voir.
1: On va faire une petite pause musicale avant de conclure notre interview. Quel est le morceau là qui se profile, Maïssam?
0: Donc c'est une chanson d'un musicien libanais qui s'appelle Merhem Barakat, un très grand musicien, et la chanson s'appelle Ben Lebiout.

0: merci Maïssam Chahin pour cette rencontre sur la thématique de la santé mentale. Je rappelle la journée du dimanche 11 octobre 2026 à Montpellier, qui vous permettra de rencontrer des professionnels de santé, des bénévoles de l'association France Dépression et Troubles Bipolaires Occitanie Hérault, histoire de sortir un petit peu de la solitude. Merci aussi pour cette information sur les ateliers qui sont proposés dans l'association, celui que, en particulier que vous animez, et puis le passage un peu par la présentation de votre vie, de votre parcours formatif en pharmacie et doctorante aujourd'hui en neurosciences sociales auprès du CHU.
1: Dans l'équipe du professeur Philippe Courtet, qui est chef de département du département d'urgence psychiatrique et post-psychiatrique au CHU de Montpellier.
0: On aura certainement l'occasion de se rejoindre, peut-être pour faire le bilan de la journée. Et puis, de toute façon, je souhaite à chacun et à chacune une bonne après-midi. Il est tout juste 14h et c'est l'indicatif de fin de Mon corps, ce poème. Et on se retrouve au deuxième lundi du mois d'octobre où j'interview une clown qui s'appelle Sabine Viarouge.

Bonjour, bienvenue sur Radio FM Plus Montpellier pour la liberté des mers. J'aime le monde de la mer. J'aime aussi la chanter. Bonjour à vous, à toutes et à tous, marins, gens de la mer, amoureuses et amoureux des vagues. C'est maintenant l'heure de prendre la mer.

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0: Merci à l'ami Jacques Doyen, et oui, ce grand conteur, ce grand diseur, c'était une magnifique interprétation de Rimbaud. Ah, on n'est pas sérieux quand on a 17 ans. Vous savez qu'à 17 ans, il avait presque tout écrit déjà, Rimbaud, et oui. Bonjour à tous, bienvenue à bord, vous embarquez sur la liberté des mers. On est accompagné aujourd'hui par l'équipage de Radio FM+, et sa bonne déesse Fortuna. Alors ben, aujourd'hui, Fortuna s'appelle Léonie. Bonjour Léonie. Alors, et quel embarquement ? Et oui, dans le sillage d'un météore qu'on dira simple comme une forêt vierge, beau comme un tigre. Arthur Rimbaud, un très jeune poète que Mallarmé dessinera ainsi, un visage parfaitement ovale d'ange en exil, avec des cheveux châtain clair, mal en ordre, et des yeux d'un bleu pâle inquiétant. Eh bien, déjà, enfant, seul, couché sur des pièces de toile écrues et pressentant violemment la voile, l'enfant rêvait d'aventure. À 22 ans, il a déjà composé le bateau ivre, déjà depuis quelque temps, hein, la mer dont le sanglot faisait mon roulis doux. Mais il se décide à mettre un terme à sa célébrité et de partir vers des baisers montant aux yeux des mers avec lenteur. Il se rêve ailleurs, au fond de l'inconnu, pour trouver du nouveau. Il est comme aspiré par l'imaginaire que le récent canal de Suez a fait naître. C'était un maillon entre les deux mondes. Alors après de nombreux allers-retours en Europe, il choisit les terres du soleil, celles de l'illumination, Chypre puis le Moyen-Orient. Alors on raconte qu'à Djeddah, il aurait fréquenté les soufis dont la poésie est une des clés initiatiques. Victime, dira-t-on, d'une prédisposition à chercher toujours l'au-delà, le 7 août 1880, il débarque au Steamer Point d'Aden, au Yémen. Il est recruté par la maison commerciale Bardet pour diriger un comptoir à Harar, en Abyssinie, aujourd'hui l'Éthiopie. Alors il a tout juste 26 ans et c'est une nouvelle vie. « Ma journée est faite, dira-t-il, je quitte l'Europe. L'air marin brûlera mes poumons. » Les climats perdus me tanneront, avait-il prophétisé, et maintenant il voyait. Fini l'univers de la poésie et ses ennemis pontifiant des dîners du vilain bonhomme. Il déserte pour vivre sa propre expérience, libre en pensée et en action. La main à la plume vaut la main à la charrue, écrira-t-il. Faute d'avoir changé le monde, deviendra-t-il lui-même un grand libérateur ?
1: Dont les cieux déliants sont ouverts aux vogueurs, est-ce en ces nuits sans fond que tu dors et t'exiles, millions d'oiseaux d'or ? Ah, future vigueur ! Mais vrai, j'ai trop pleuré. Les aubes sont navrantes. Toute lune est atroce et tout soleil amer. L'âcre amour m'a gonflé de torpeurs enivrantes. Ah, que ma quille éclate, ah, que j'aille à la mer. Si je désire une eau d'Europe, c'est la flash noire et froide, où vers le crépuscule embaumé, un enfant accroupi, plein de tristesse, lâche un bateau frêle, comme un papillon de mai. Je ne puis plus baigner de vos langueurs, oh l'âme, enlever leur sillage aux porteurs de coton, ni traverser l'orgueil des drapeaux et des flammes, ni nager sous les yeux horribles des pontons.
0: Jean-Marie Kies sur la liberté des mers de Radio FM Plus Montpellier. Vous nous retrouvez sur 91 et puis en podcast également. Alors vous venez d'entendre le comédien Pascal Ruiz vous dire un extrait du bateau ivre. Car aujourd'hui nous partons dans le sillage de Rimbaud, au-delà de Suez, à la corne de l'Afrique. Vous voyez là-bas où les eaux de la mer Rouge se mêlent à celles de l'océan Indien. Alors, savez-vous que le mage noir qu'on trouve dans les crèches à Noël, eh bien, serait venu d'Éthiopie, hein ? C'était loin à l'époque, hein, quand même. Alors, c'est sur ce territoire que vivent les Falasha. C'est la 12e tribu d'Israël. Eh oui, descendante de Ménélique, fils de Salomon et de la reine de Saba. Célèbre. Alors, ce pays voisin de l'actuel Djibouti fut chrétien, bien avant le baptême de Clovis, roi de France. Et une large partie de sa population l'est toujours. Sur cette terre, Rimbaud, partagea, comme beaucoup à l'époque, le mythe de la liberté libre. Je dis bien liberté libre. Alors c'était quand même sur fond de trafic. Hein. Un lieu unique, si l'on en croit l'adage, l'Afrique est composée de deux choses. 54 pays africains et l'Abyssinie. Et l'empereur d'Éthiopie, le Négus, Haïlé Sélassié, Rastafari, le roi des rois, eh bien il deviendra le dieu des Rastafari, célébré par la musique du Jamaïcain Bob Marley. Alors notre pilote aujourd'hui est un fin connaisseur de la mer Rouge, de l'Éthiopie et de ses voisins. Il s'agit de Joël Alessandra. Bonjour Joël Alessandra, vous êtes un magnifique aquarelliste, infatigable baroudeur, Tchad, Éthiopie, vous êtes un homme épris d'art, de liberté. Oh oui, oui, moi j'ai pris tout ça sur internet, mais j'adore vos albums, je trouve que c'est bien vous. Et vous alternez voyages et albums de fiction, nourris de vos expéditions dans les contrées lointaines. Alors merci d'être avec les auditeurs et les auditrices de La Liberté des Mers. Bienvenue à bord.
2: Bonjour Jean-Marie, merci de me recevoir ici.
0: Alors à propos de cette liberté, la liberté libre, cette notion qui définit notre émission, la liberté des mers, hein, que signifie cette image poétique de Rimbaud, donc la liberté libre, que vous mettez en lumière particulièrement dans un de vos albums qui s'appelle Fierté de faire.
2: Alors oui, Fierté de faire, c'est un de mes premiers livres après mon retour de Djibouti et de l'Éthiopie. C'est sur le train djibouto-éthiopien que Rimbaud avait rêvé d'ailleurs. Alors double liberté quand même pour le Djibouti qui est enclavé entre l'Éthiopie et la Somalie, une échappée vers la mer avec la mer Rouge, effectivement, comme vous disiez, sur le détroit de Bab el-Mendeb, et puis une échappée vers l'Éthiopie, vers la terre, par le train djibouto-éthiopien.
0: La liberté libre. Alors, comme beaucoup d'aventuriers, bien, or, l'or, n'est-ce pas, et liberté seront deux raisons du départ de Rimbaud. Pas simplement la poésie qui est de l'or, n'est-ce pas, mais l'or vrai qui pèse. Alors on reparlera de l'or hein, plus tard, mais puisque nous évoquons la liberté, à part la fournaise des grands espaces, hein, parce qu'il paraît qu'il fait chaud là-bas, moi je ne suis pas allé. Hein. Oui, c'est vrai. Hein,
2: oui, oui.
0: S'agirait-il de la quête d'une femme, telle qu'il imaginait quelques années auparavant en disant « Ta poitrine ressemble à une cithare, des tintements circulent dans tes bras blancs ».
2: Oui, alors je crois qu'il parle de Mariam. Mariam, c'est une femme chrétienne qui rencontre au Harar, que Rimbaud rencontre au Harar. Mais en fait, il la répudie très rapidement parce qu'il a envie de liberté de nouveau et de partir faire du trafic d'armes vers le Shoah, vers Ménélik. Et il va laisser cette femme. De toute façon, il rêvait d'une famille, entre guillemets, normale. Une femme, des enfants, comme en Europe. Et il a toujours rêvé de ça toute sa vie. Il a eu plusieurs marottes quand même, Rimbaud. Hein. Faire de l'argent et puis fonder une famille tout à fait normale.
0: Oui, oui, ça c'est assez formidable parce qu'on verra que c'est quand même un des axes que l'on peut suivre dans votre récit que vous avez donc publié récemment. Alors Rimbaud avait écrit « Et à l'aurore, armés d'une ardente patience, nous entrerons dans de splendides villes. » Alors, Joël Alessandra, vous connaissez bien Harar, cette fameuse ville où vécut Rimbaud. Il s'agit, dit-on, d'une des plus anciennes cités islamiques d'Afrique. Vous l'avez bien dessinée dans vos deux ouvrages. Alors, est-ce que c'était vraiment une prémonition du poète 7 ans auparavant ? J'aimais le désert et les vergers brûlés, les boutiques fanées, les boissons tiédies. Je me traînais dans les ruelles puantes et les yeux fermés, je m'offrais au soleil, dieu du feu. Ça, c'était bien avant d'y aller. Hein. Alors, pouvez-vous nous brosser un tableau de Harar, là. Moi, j'aimerais bien que vous nous en parliez.
2: Harar. Oui, alors, Harar est considéré comme la 4e ville sainte de l'islam. Dans un pays, comme vous disiez tout à l'heure, qui est quand même majoritairement chrétien orthodoxe. Et on se retrouve vraiment parachuté dans une ville aux allures un peu moyenâgeuses, avec de l'architecture indienne. La ville aux 99 mosquées. C'est un endroit où la nuit, on a peine à dormir, entre les chants du muezzin au petit matin et les chants chrétiens toute la nuit, puis les chiens qui hurlent dès que le jour se lève. Mais c'est une ville absolument magique, et effectivement la pueur des ruelles, mais c'est absolument somptueux comme ville.
0: J'ai connu un peu ça dans certaines villes où il y a beaucoup de chrétiens, donc en Turquie par exemple, et où il y a beaucoup d'islam aussi, donc où à l'époque la guerre entre les cloches et le muezzin, et alors effectivement pour dormir c'est pas toujours facile, c'est évident. Mais est-ce qu'on fume toujours, enfin non, on fume pas, on mâche le kat?
2: Le kat, oui, depuis le 15e siècle on mâche le kat. D'ailleurs on dit pas mâcher, on dit brouter le kat. On broute comme un petit peu, on rumine, on a une espèce de boule dans la bouche. C'est le kat, c'est une amphétamine, une feuille un petit peu comme la coca, et on va avaler le jus avec un thé noir ou un coca très sucré. Et le Harar, la ville de Aouédé, qui est à côté du Harar, est la plaque tournante du kat dans toute la corne de l'Afrique. Elle livre la drogue au Kenya, en Éthiopie, en Somalie, et depuis quelques années énormément au Yémen.
0: C'est un marché.
2: Ah, mais c'est plus qu'un marché, ouais. C'est vraiment une production quasi industrielle qui rapporte des millions de dollars et qui alimente aussi une partie des Chebabs, qui sont les islamistes du nord du Kenya.
0: J'ai une autre question aussi. Il y a un plat traditionnel là-bas, qu'est-ce qu'on mange?
2: Alors, en Éthiopie, c'est l'injera. L'injera, c'est la galette de teff qui est au fond des paniers et sur lesquels on a des petites viandes, on a des œufs, on a tout un tas de choses. Le Harar, c'est un peu particulier parce qu'on est proche de la Somalie. D'ailleurs, on parle peu l'amharique, on parle beaucoup le Harari et le Somali. Mm-hmm. Et la chèvre est le plat principal. Voilà. Mm.
0: Ah, on va écouter Bob Marley, puisqu'on a parlé des Rastafari tout à l'heure. On va écouter Redemption, on dit en français. Hein.

0: Jean-Marie Caisse, vous êtes embarqué sur la liberté des mers dans le sillage d'Arthur Rimbaud. Merci de rester en compagnie de Joël Alessandra, dessinateur et grand connaisseur de l'Éthiopie, qui vient de publier « Je est un autre ». Eh oui, un album autour de ce poète Rimbaud qui rêvait de voir la mer, c'est vrai. Alors nous avons déjà emprunté Suez il y a peu, hein, dans le sillage d'un autre poète, Louis Brocquier. Aujourd'hui, Joël Alessandra, nous repartons donc dans le bouillon de la mer Rouge, en suivant le sillage de Rimbaud vers Bab el-Mansour. Ah oui, ces jours-ci, on en parle un peu quand même, hein, de Bab el-Mansour, hein, sous les feux de l'actualité. Alors, mais cette porte des larmes fut également le théâtre des tribulations d'Henri de Monfred, auquel vous avez d'ailleurs consacré un ouvrage, prix du meilleur album, lors du 13e festival de la bande dessinée de Nîmes. Alors je crois que vous avez passé plusieurs années à Djibouti, c'est bien ça, cette première rencontre avec celle du flibustier de la mer Rouge était inévitable, incontournable?
1: Ah bah oui, quand on habite Djibouti, j'y ai passé presque 2 ans, on est confronté à Rimbaud, on est confronté à Kessel, on est confronté à Monfred, évidemment. Et alors, il n'y a pas de rue Monfred à Djibouti. Il y a une rue Rimbaud, il y a une rue Kessel, il y a une place Rimbaud, mais il n'y a pas de rue Monfred. Les souvenirs sont tenaces, en fait. Hein. Les rancœurs sont toujours là. Oui, alors, bah, voilà, dans le sillage de Rimbaud. Alors, c'est pas Bab el-Mansour, hein, c'est Bab el-Mandeb.
0: Ah, c'est Bab el-Mandeb.
1: Mandeb,
0: ah,
1: ouais, la porte des lamentations, la porte des larmes. Voilà, mais bon, pas de souci.
0: Ah, ben
1: et du coup, voilà, oui. Alors, j'ai fait un bouquin qui s'appelle Errance en mer Rouge et sur fond de pirates Somalie, avec une préface de Guillaume de Monfred, l'ayant droit du fameux Henri, qui écrit beaucoup de bouquins aussi, comme son arrière-grand-père, qui en avait écrit, je crois, 48 sur la corne de l'Afrique. Donc, c'est pas peu quand même, hein.
0: Ça représente beaucoup de livres sur mes étagères, hein, quand même, c'est vrai. Hein. Alors, comment oublier donc les fameuses et légendaires croisières à bord de l'Altaïr, notamment hein, de ces boutres. Le boutre craquant d'Henri de Monfred, vous l'entendez encore là. Hein, vous voyez, Joël Alessandra, vous aimez dessiner, mais aussi voyager sur ce type de voilier. Vous avez voyagé, j'ai vu dans votre livre là.
1: Oui, alors c'est une fiction. Alors je préfère dessiner les voiliers et les boutres, j'ai un peu le mal de mer, je dois vous avouer. J'ai même fait un petit stage de dessin au Bahreïn où j'allais dessiner les chantiers des boutres ensuite, parce que les boutres de Djibouti, de la Corne de l'Afrique, sont construits en Oman et puis aussi au Bahreïn. Et donc je préfère les dessiner plutôt que les emprunter les vagues.
0: Vous avez fait une traversée quand même ou pas?
1: Alors, presque.
0: Presque.
1: En fait, j'avais entrepris d'aller au Yémen en boutre. Alors, je m'étais embarqué, mais il y a très longtemps. Et on était pendant la première guerre du Golfe. Hein, donc, c'était un petit peu dangereux. Mm-hmm. Et notre boutre, avec mes compagnons, on était un petit peu inconscients. On était partis avec des pêcheurs yéménites pour rejoindre le Yémen. Et on s'est fait arraisonner par les marins français, par la marine. Et on s'est fait rapatrier manu militari à Djibouti, avec des menaces de rapatriement illico vers la métropole. Voilà.
0: Je voyageais un peu sur ce genre de bateau. C'est vrai que le souvenir que j'en garde, c'est quand même la coque qui bouge tout le temps. Quoi. Ça fait vraiment du bruit. Là aussi, ça craque.
1: Ah oui, mais c'est magnifique. Ces bateaux sont tellement beaux.
0: Ils chantent les bateaux. On disait, c'est un poète anglais qui disait que c'était l'âme des bateaux était dans le chêne, dans le bois de la construction, et qu'on l'entendait, en fait. Hein. On entend le bateau qui gémit, qui chante.
1: Ah ouais, c'est fabuleux, mais on voit ça aussi en Inde, les grands chantiers d'énormes boutres qu'on appelle des dôles, et qui, enfin, il y a un amour dans le fer, dans la charpente, c'est magique.
0: Arthur Rimbaud écrira. L'aube d'or et la soirée frissonnante trouvent notre brique, un bateau, en large, aux faces de cette villa et de ses dépendances qui forment un promontoire aussi étendu que l'Épire et le Péloponnèse, ou encore que la grande île du Japon ou de l'Arabie. On sait qu'un jour, Rimbaud est arrivé à Paris vêtu d'un costume de marin. Oui, il paraît. Et il a également traversé la mer Rouge plusieurs fois, à mon avis, mais il n'en parle pas beaucoup. Hein. Alors, est-ce qu'il est vraiment une âme de marin?
1: Moi, je pense que c'était plutôt un broussard. C'est un éternel marcheur, l'homme aux semelles de vent. On ne dit pas l'homme aux pieds marins, on parle de l'homme aux semelles de vent. Et il a marché, marché, marché. D'ailleurs, il en est quasi mort, puisqu'il est mort d'un cancer de la jambe, du genou, à Marseille. Mais quasiment rare en fait, en parcourant les centaines de kilomètres entre Djibouti, Tadjoura, l'Éthiopie, Ankober, etc., à travers ces territoires de lave et de désert sous 50 degrés, voilà, ça l'a achevé. Hein. Mais il était plus marcheur que marin.
0: Et il montait à cheval.
1: Il montait sur des ânes surtout. Mmh. La légende du dromadaire, elle est un petit peu. Dans la corne de l'Afrique, le dromadaire, c'est un animal de bas. En fait, il sert à porter les marchandises. Donc, on monte pas le dromadaire. Hein. Il sert comme les ânes. On monte les ânes, par contre. Voilà.
0: Mais dans le dromadaire, c'est pas bon pour quand on a le mal de mer. Hein.
1: Ah, c'est ça. Alors marcheur, pas marin. Et voilà.
0: Alors. Rimbaud a écrit un texte qui s'appelle « Marine ». Alors, il est considéré comme le premier poème en vers libre de la littérature moderne. Oui, il a peut-être pas changé le monde, mais il a changé la poésie. Alors, s'inspire-t-il d'une réelle expérience ou de la contemplation d'un tableau de Turner ? Eh bien, écoutons-le, dit par Yvon Jean.

0: figurines, les chars d'argent et de cuivre, les proues d'acier et d'argent, pâte à l'écume, soulève les souches des ronces. Les courants de la lande et les ornières immenses du reflux filent circulairement vers l'est, vers les piliers de la forêt, vers les fûts de la jetée, dont l'angle est heurté par des tourbillons de lumière.
1: La liberté des mers et notre pilote, Joël Alessandra, vogue dans le sillage d'Arthur Rimbaud sur les ondes de Radio FM Plus Montpellier. Explorateur, commerçant, écrivain, dessinateur, poète, ah, ils ont été nombreux à être attirés par cette mystérieuse corne de l'Afrique. C'est près d'Addis Abeba, à Erto, que les archéologues français viennent de mettre à jour, il y a un an, les plus vieilles traces d'une occupation humaine, il y a 4 millions d'années. On a trouvé donc des ossements d'une personne. Puisqu'on est au bord de la mer Rouge, bien attardons-nous un peu sur un autre écrivain célèbre, n'est-ce pas Joël Alessandra? Votre activité professionnelle vous a amené à Djibouti, on a évoqué Henri de Monfred, que les auditeurs et auditrices connaissent bien. Votre famille est d'origine italienne et Hugo Pratt lui aussi, auteur de Corto Maltese, eh bien il a vécu dans la Corne de l'Afrique. Il a d'ailleurs publié Les Éthiopies. Qu'est-ce qui vous aurait inspiré?
2: Ah bah totalement, c'est mon maître à penser le dessin, la bande dessinée, la narration, et il a grandi, son père était dans les camicie nere, ce qu'on appelle enfin les chemises noires fascistes, et il a grandi en Éthiopie, à Addis Abeba. Il a eu sa première expérience sexuelle avec une Éthiopienne, ça vous le saviez, Hugo Pratt?
1: Non,
2: et voilà, et vraiment son amour de la Corne de l'Afrique. Alors moi, quand j'habitais à Djibouti, je suis allé aussi jusqu'à la frontière de l'Érythrée pour découvrir le fort de Mouloulé, dont il parle dans une de ses bandes dessinées des Scorpions du désert.
1: Scorpion, oui.
2: Absolument. Et voilà, donc oui, il m'a inspiré complètement et dans la manière de raconter les histoires et dans l'aventure surtout, l'aventure en bande dessinée.
1: Alors, avec sa mère, Pratt sera emprisonné à Diredawa. C'est la grande gare de la mythique ligne de chemin de fer dont on vient de parler, qui venait de Djibouti, et au pied du Harar, cette ville. Alors dans vos deux ouvrages, La fierté de fer et puis D'enjeu est un autre, vous mettez en scène cet endroit unique, où l'on pratique encore beaucoup le français. Alors, je ne sais plus qui a dit que c'était un Carpentras tropical.
2: Alors oui, Diredawa.
1: C'est pas
2: vous, non, c'est pas moi. Non, c'est pas moi. J'aurais bien aimé, mais non, c'est pas moi. Oui, Diredawa, la première alliance française, la plus grande alliance française en Afrique, c'est à Diredawa. Parce qu'il fallait enseigner le français aux cheminots. Les cheminots qui ont construit toute la ligne du chemin de fer djibouto-éthiopien, où on trouve les panneaux de signalétique en amharique, qui est la langue éthiopienne, et en français. Et toutes les gares ressemblent à des petites gares de banlieue de France ou de province en France. Ouais, c'est absolument super. À Diredawa, il y a l'atelier également, l'atelier de réparation, qui est un village dans la ville, enfin quelque chose d'assez incroyable, avec toutes les machines Alstom, et qui est encore en activité, même si le train à peine a avancé, il y a encore des réparations. Il y a d'ailleurs le train qui avait été offert au Négus par la reine d'Angleterre. Il y a son wagon à Diredawa.
1: Il paraît qu'il y a un wagon extraordinaire.
2: Oui, tout à fait.
1: Ah, ça c'est formidable, mais cette ville-là a été créée pour le chemin de fer en fait.
2: Non, la ville existait, mais
1: déjà.
2: D'ailleurs, Monfred avait aussi été propriétaire d'une usine d'électricité à Diredawa.
1: C'était à Diredawa.
2: Ouais, absolument.
1: Ouais, alors, vous avez travaillé avec Claude Jean Collat.
2: Ah ouais.
1: L'éminent auteur d'une biographie de Rimbaud. Alors, je vous conseille d'ailleurs, il y a une biographie en deux volumes, hein, magnifique, avec des photographies aussi fantastiques et puis de très beaux textes. Et donc, vous avez travaillé avec lui et vous avez justement voyagé en sa compagnie sur cette mythique fierté de fer, la ligne de chemin de fer. Et c'est là que vous avez rencontré la fameuse Madame Kiki.
2: Ah oui, très célèbre Madame Kiki, qui connaissait De Gaulle, l'empereur Ali Selassie, qui a rencontré Hugo Pratt, dont on parlait tout à l'heure, ouais, et Claude Jean Collat, feu Claude Jean Collat, qui était un rimbaldien. Il se considérait comme le fils spirituel de Rimbaud. Voilà, vraiment. Et il a écrit pléthore de livres autour de Rimbaud, dont une trilogie chez Textuel, je crois, sur Rimbaud au Harare, Rimbaud ailleurs et Rimbaud à Aden. Voilà, qui est illustré de magnifiques photos noir et blanc de photographes contemporains, mais aussi de photos d'archives.
1: Ça devait être formidable de voyager avec lui.
2: C'est quelqu'un d'extraordinaire qui est habité par Rimbaud vraiment et qui connaissait sa vie, son œuvre et aussi ses états d'âme, je pense.
1: Ce train, mon frère en parle souvent, hein, et il ralliait donc Djibouti jusqu'à la capitale, Addis Abeba. Alors on verra qu'Arthur Rimbaud avait déjà longé sa route en caravane, là, n'est-ce pas ? Mais à d'autres chameaux. Alors selon l'écrivain Gilles Ragache, il aurait même conseillé aux autorités de l'époque de créer Djibouti et de construire cette machine de fer, et il souhaitait même devenir l'entrepreneur des travaux, c'est vrai ?
2: Alors, la capitale à l'époque de... Enfin, c'est pas vraiment une capitale, mais c'est un endroit à Djibouti qui a été acheté au sultan de Tadjoura. Donc, à l'époque de Rimbaud, Djibouti n'existe pas vraiment. C'est juste un endroit où on peut embarquer, etc. Et il préconise de déplacer le port, justement, à Djibouti, qui est beaucoup plus abrité, plus simple, etc. Ouais.
1: Et il voyait le chemin de fer, déjà.
2: Et lui, il voyait plutôt le chemin de fer, parce qu'il se rendait compte que pour transporter les marchandises, créer du lien d'ailleurs avec cet empire gigantesque d'Éthiopie et l'ouvrir sur le monde, le train aurait été nécessaire.
1: Et Tadjoura, c'est un port aussi ?
2: Tadjoura, c'est un port. Oui. C'est surtout, à l'époque d'Arthur Rimbaud, le rassemblement des caravanes pour partir vers le Shoah.
1: D'accord. Et c'est là que l'ancien ministre Deniau avait sa maison ?
2: Absolument. À Tadjoura, un petit peu en dehors de Tadjoura. C'est une très belle maison blanche. Voilà. Et, alors, je ne sais pas où ça en est, mais je crois qu'elle a été rachetée et puis réhabilitée parce qu'elle était un petit peu en ruine.
1: Deniau était un grand marin.
2: Il a écrit d'ailleurs un livre qui s'appelle Tadjoura.
1: Ah oui ?
2: Également, ouais, le dernier d'ailleurs, je crois.
1: Alors, Harare, on dit Harare, hein ?
2: Ouais. Harare.
1: Elle se situe donc dans les riches montagnes d'Éthiopie. Au temps de Rimbaud, il s'agissait de l'Abyssinie. Et les Égyptiens occupaient cette province. Et là, les marchands occidentaux tentaient de faire fortune. Alors, Joël Alessandro, est-ce qu'il resterait là-bas des souvenirs d'Arthur Rimbaud, notre homme aux sommelles de vent, comme aimait l'appeler Apollinaire ? Ben non, il m'a répondu.
2: Alors, si vous interrogez les gamins dans la rue, c'est pas Rimbaud, c'est Rimbaud.
1: C'est Rimbaud, hein.
2: C'est Rimbaud, très célèbre, etc. Non, j'ai rencontré pas mal de gens, notamment le conservateur, si on peut parler de conservateur, de la fausse vraie maison d'Arthur Rimbaud, qui est un musée qui est associé, enfin qui est jumelé avec le musée Rimbaud de Charleville-Mézières, et le conservateur aujourd'hui qui est amérique, enfin qui est éthiopien et Harari est un amoureux de Rimbaud. Il a découvert plein de choses autour de Rimbaud et c'était un plaisir de discuter avec lui parce que on a des traces. Alors il y a aucune trace écrite, hein, et on n'a rien de tangible, mais il y a des légendes, il y a des textes, il y a des langues qui se délient autour de Rimbaud et ça vaut plus que des écrits à mon avis.
1: Alors on dit que le fameux Rimbaud du film, ça a été choisi à cause de Rimbaud.
2: Ah bon ?
1: Oui, j'ai lu ça. Ah ouais, c'est un clin d'œil, pareil.
2: Deux personnages complètement à l'opposé, quand même.
1: Oui, bien, je vous propose d'écouter Colette Mani dans une chanson, donc qui est un texte de Rimbaud, donc la chanson de la plus haute tour.

0: Nous voici en route sur la Liberté des Mers, Radio FM+, Montpellier 91. Plongée avec Joël Alessandra, dessinateur et écrivain, dans l'Abyssinie d'Arthur Rimbaud, pour un voyage hors du commun. Là où, disait le poète du bateau ivre, les fleuves m'ont laissé descendre où je voulais. Colette Magny vient de vous interpréter le poème de Rimbaud, chanson de la plus haute tour. Alors celui qui écrira « Je regarde la comète, ceinture d'or, voie lactée, phare qui êtes aux cieux, image », eh bien celui-là fera sienne cette autre belle vision de la mer aller avec le soleil. La mer aller avec le soleil. Eh bien, cette phrase grave du sceau de l'éternité, les histoires de quête de liberté en de lointains paradis où attendent des coffres au trésor. Alors dans votre album, Joël Alessandra, « Je est un autre », vous partez, on l'a dit, à la recherche d'une femme. Mais encore de manuscrits poétiques écrits par Rimbaud en Éthiopie. Les avez-vous trouvés ?
1: Oh ben non, malheureusement non. Pourtant, je suis convaincu que Rimbaud a continué à écrire de la poésie, parce qu'il est resté au Harare 10 ans, confronté à une communauté soufie, une branche de l'islam, qui va parler de leur foi à travers la poésie. Donc c'est comme si moi j'étais sur une île déserte, j'avais décidé d'arrêter de dessiner, que je me retrouvais avec des dizaines de dessinateurs. Forcément, je suis obligé de me mêler et de dessiner. Et pour Rimbaud, je pense que c'est la même chose. Alors j'ai rien retrouvé, mais pour l'album, pour la fiction telle que je la rêvais, un ami à moi, Chamblot, qui a habité en même temps que moi à Djibouti et qui est toujours du poète, a écrit un vrai faux poème de Rimbaud.
0: Ah ah. Alors, Rimbaud, lui, il écrivait énormément pourtant. Hein. Peut-être plus de poésie, mais il écrira de très nombreuses lettres à sa mère, mais surtout sa sœur Isabelle, qui s'est occupée beaucoup de lui. Enid Sartarki, un de ses biographes, parle de la fameuse valise de Rimbaud. Gardée jalousement par la famille et redécouverte bien plus tard, emplie de documents qui n'avaient jamais été diffusés. Eh bien, ce trésor inestimable révèle les 10 dernières années de sa vie, justement, au Harare, celle justement passée sur ces côtes de la mer Rouge ou les hauts plateaux, mais aucune trace d'écrit poétique. Par contre, de nombreux éléments sur ces trafics commerciaux en tout genre. À peu de détails près, Henri de Monfrette pratiquera les mêmes commerces, à peu près. Alors dans le genre, je retiens particulièrement entre 1886 et 1887 les tribulations d'une grande caravane d'armes à destination du jeune prince Ménélik. Vous pouvez évoquer cette épopée ?
1: Oui, absolument. Quand Rimbaud est employé des frères Bardet à Aden, il a monté donc un comptoir au Harare. Mais là, il s'ennuie fortement. Il a soif d'aventure, donc il décide de s'associer, d'ailleurs avec un Nîmois, entre autres. Qui meurt en cours de route et donc il se retrouve tout seul, au gouvernail de cette aventure et il s'embarque pour Tadjoura pour faire du commerce de fusils. Pour le jeune prince Ménélik qui est actuellement roi du Shoah et qui essaye de conquérir Alors il attend, ça dure plus d'une année, il n'arrive pas à avoir les dromadaires, etc. Et puis il s'embarque, il arrive à monter, à traverser, à remonter vers Ankober. Donc on part du niveau de la mer à pied, avec des dromadaires de bas et des ânes, avec des caisses de fusils pour rejoindre Ankober, qui est à presque 3000 mètres d'altitude.
0: Il y a un palais là.
1: Le palais de Ménélik était là, c'était la capitale de Ménélik. Mmh. Il n'est pas là, donc on lui dit qu'il est à Ntoto, à 200 km de là. Donc il reprend ses fusils, il reprend ses ânes, il reprend ses dromadaires, il redescend vers Ntoto, à 200 km de là. Et là, Ménélik lui dit, tes fusils, ils ne valent rien, les Anglais m'en ont vendu des meilleurs. Et puis d'ailleurs, tu me dois beaucoup d'argent, mais c'est pas moi. Ton associé me doit beaucoup d'argent, mais il est mort. Ton associé me devait beaucoup d'argent, je garde les fusils, je te les confisque. Il arrivera à se faire régler la totalité de la somme, malgré tout, par le Ras Makonnen qui était à ce moment-là au Harare.
0: En 1887, Rimbaud écrira « Figurez-vous que je porte continuellement dans ma ceinture 16 000 et quelques 100 francs or. Alors ça pèse une huitaine de kilos et ça me flanque la dysenterie. » On raconte qu'il reviendra en France avec cette petite fortune tirée de l'expédition.
1: Alors ça, c'est un peu une légende. Alors, il avait un compagnon qui s'appelait Jamie, qui était son compagnon éthiopien au Harar, qui l'a accompagné toute sa vie. On lui prête une aventure aussi avec son compagnon, qui n'était pas simplement un compagnon qui l'aidait dans les tâches quotidiennes. Et il lui aurait légué sur son lit de mort à Marseille la totalité de sa fortune qu'il avait constamment sur lui.
0: Alors, vous nous avez proposé des musiques, et notamment donc une musique de Balaké Sissoko qui s'appelle Djourou. Vous connaissez?
1: Oui, alors il n'est pas du tout éthiopien. J'avais proposé aussi une musique éthiopienne de l'Ethio Jazz parce que j'adore ça. Hein, et c'est vraiment. Et Balaké Sissoko, lui, non, il fait une musique d'Afrique de l'Ouest, mais qui nous donne vraiment une belle atmosphère à tout ça. Et moi, je l'écoute souvent en dessinant. Et c'est pour ça que je voulais proposer ce morceau.
0: Ah ben le voilà.

0: Jean-Marie Kies sur Radio FM Plus Montpellier. Nous sommes en compagnie de Joël Alessandra qui vient de faire paraître un magnifique album sur Rimbaud aux éditions Daniel Maguen. Alors, Joël Alessandra, la liberté des mers danse sur la longue houle qui le pousse vers le port de Djibouti. Et l'équipage s'affaire déjà sur le pont. Eh oui. Nous quittons le sillage d'Arthur Rimbaud, qui, enfant, avait, selon les mots d'un autre Frédéric Jacques Temple, converti la plate Meuse en Amazone, en Nil, en Gange, en Mississippi. Eh oui, Jacques Frédéric Temple qui habitait ici beaucoup sur Montpellier. Je vous propose de continuer le voyage en plongeant dans l'album de Joël Alessandra avec celui qui écrivait « J'ai tendu des cordes de clocher à clocher, des guirlandes de fenêtre à fenêtre, des chaînes d'or, d'étoile à étoile, et je danse. » Alors vous le savez, Arthur Rimbaud décédera à Marseille le 10 novembre 1891 à l'âge de 37 ans. Sur le point de reprendre le paquebot vers Djibouti, parce qu'il voulait vraiment retourner là-bas où il avait ses amis, au-delà du miroir des rêves et des espoirs, c'était là qu'il souhaitait ardemment revenir. Alors, le mois prochain, nous évoquerons la sortie d'un ouvrage intitulé « Le monde maritime en chanson ». Eh bien, autant je suis honoré d'avoir Joël Alessandra avec moi aujourd'hui et avec nous, chers auditeurs, auditrices, mais autant je suis honoré de voir la sortie de ce livre, Le monde maritime en chanson, parce qu'il vous parle à l'intérieur de cette émission de radio, La liberté des mers. Oui. Et puis également, bien sûr, il parle de votre serviteur, Jean-Marie Kies, de ses chansons. Et donc, vous trouverez même à l'intérieur une de mes chansons préférées, enfin celle qui a fait le tour du monde. Alors, cet ouvrage nous permettra la fois prochaine de faire vraiment là aussi un tour du monde en chansons. Comment les chansons évoquent toute cette histoire maritime et tout ce monde maritime. Là, la chanson ne sera pas simplement un support, elle sera vraiment la vedette de notre prochaine émission. Alors merci cher auditeur, merci cher auditeur pour votre écoute. Merci donc à Radio FM+. Alors à Radio FM+, nous avions aujourd'hui dans l'équipage Léonie, nous avons Joanne derrière, c'est ça, oui. J'ai vu Stéphane Marin passer, notre marin commandant. Et puis, des choses avaient été... Enfin, l'émission a été suivie aussi par Yann, voilà. Donc, je voulais vous remercier pour votre travail et puis surtout votre sympathie. Puis, je crois que vous aimez beaucoup la chanson de Marine. Alors, avant d'ancrer La liberté des mers, je veux vous proposer d'entendre un autre poète qui avait des accents rimbaldiens. Il a passé son enfance, lui aussi, à Charleville. Eh bien, il s'agit de quelqu'un qui a habité dans cette région, le grand Jean Vasca. Eh bien, bonne navigation et vivons en flèche. Merci, Joël Alessandra.
1: Merci à vous.
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vois dans un éclair les champs d'oliviers endormis et ne se ferme pas devant l'âcre lueur éclatant des fusils. Federico Garcia.

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Et bonjour, vous êtes bien sur Radio FM Plus, le 91.0000 à Montpellier. Et vous avez reconnu ma belle voix bien timbrée, c'est celle de Robert. Donc c'est le moment d'écouter de la musique classique. Et je remercie à la technique notre ami, ça y est, Aurélien. Chaque fois, je me prends les pieds dans le tapis. Excusez-moi Aurélien. Bien, alors on se retrouve après quelques semaines d'absence, et j'y suis vraiment pour rien. Il y a eu un peu de vacances, il y a eu un peu de, comment dirais-je, d'encombrement au niveau des émissions enregistrées ici à FM+, donc finalement, eh bien voilà, vous me retrouvez aujourd'hui. Mais là, c'est bon, j'ai pris des rendez-vous pour au moins 4 semaines, là vous êtes tranquille, vous allez m'écouter. Ou pas, si vous voulez. Allez, on va écouter des morceaux un peu qui a paru il y a quelques temps, et en particulier ma soprano que j'adore, hein, Véronique Jans, soprano française, grande dame, qui a beaucoup enregistré dans de la musique française, évidemment, dans du Rameau, du Lully, etc. Et là, elle a souvent enregistré avec Christie, avec Minkowski et autres, et là, depuis quelques temps, eh bien, elle a trouvé l'ensemble Les Surprises avec Louis Noël Bestion de Camboulas. Vous savez qu'on les a eus tous les deux à ce micro. J'ai un souvenir avec Véronique Jans. J'étais au Festival d'Ambronay en train de l'interviewer et on m'a demandé de voir si je pouvais manger une petite sucrerie. Et c'était assez extraordinaire, tous les deux assis sur un banc en train de causer de musique et de manger une magnifique sucrerie au chaud. C'était magnifique et j'en ai un merveilleux souvenir. C'était avec Véronique Jans et justement elle donnait un concert le soir avec Louis-Noël Bestion de Camboulas et son ensemble Les Surprises. Donc voici un, je dirais, 3e ou 4e CD qu'elle a réalisé. Et il s'appelle Rennes ce coup-ci. Alors vous avez compris, c'est les Rennes. Alors il y en a déjà eu des équivalents en italien sur les airs d'opéra baroque, d'opéra seria. Et là, Véronique, eh bien, elle s'est attaquée dans des extraits d'œuvres. Alors Rameau, on connaît. D'Auvergne, un peu moins, mais on connaît. Francoeur, Salomon. Alors là, vous ne connaissez pas, mais on y reviendra tout à l'heure. Desmarais, Destouches, Royer, Montigny, Stuck. Oui, alors celui-là, je ne connais pas, et Montéclair. Alors, nous allons écouter, donc, dans ce CD enregistré en 2025 pour la chaîne Arfilm Alpha, eh bien, des raretés. Et nous allons écouter, bon, alors, on ne peut pas tout écouter, on le fera peut-être écouter plus tard, mais on va commencer par un cœur du sommeil de Joseph Valette de Montigny. C'est un petit bijou que Louis-Noël Bestion de Camboulas entretient avec tact, sensualité. Et nous allons écouter, enchaîner à cet air donc du cœur du sommeil, un petit morceau, un récit d'Atalante dans Maléagre, et oui, de Monsieur Stuck. C'est un opéra qui date de 1709, et vous allez voir comment il y a une fluidité dans l'air de Diane dans ce même opéra, et tout ceci est chanté par Véronique Jans. Donc écoutez d'abord du Montigny, honnêtement je ne connaissais pas, et un autre que je ne connaissais pas mieux, c'est Monsieur Stuck. Donc vous allez écouter tous les deux, S-T-U-C-K, hein, il n'y a pas de problème. Tous les deux, c'est Véronique Jans qui chante. Et il va y avoir aussi, bien, l'ensemble des Surprises, le tout dirigé par Louis-Noël Bestion de Camboulas.

Voilà, vous venez donc d'écouter un CD qui s'appelle Reine, Véronique Gens, avec les surprises Louis-Noël Bestion de Camboulas, des extraits d'œuvres. Alors, certaines sont bien connues, dans Rameau, d'Auvergne, Franqueur. Il y en a d'autres qui le sont un peu moins, comme ce Cœur du sommeil de Valette de Joseph Valette de Montigny. Voilà. Et puis ensuite, il vient un autre, c'est le récit d'Atalante dans Maléagre de Stuck. Alors là, de nouveau, celui-là n'est pas connu, mais il y en a d'autres, en particulier tout à l'heure qu'on écoutera enfin. Ça sera une œuvre de Salomon et c'est, vous allez voir, quelque chose d'assez extraordinaire. C'est une Médée. Voilà. Deuxième morceau, alors là on a entendu deux morceaux, et là on va en écouter deux de plus. Il s'agit de Leader. Et là on va écouter un duo piano-voix, baryton, un extraordinaire chanteur qu'on a déjà écouté, il y a déjà eu deux CD avant, on les a écoutés tous les deux. Et voici le troisième s'appelle Hoffnung. Donc, troisième des leaders de Schubert, c'est une promenade en Afrique, il y en a plus de 600 de leaders de Schubert, donc on peut piocher un peu où on veut. Et c'est par un extraordinaire chanteur qui s'appelle Samuel Asselhorn et le pianiste non moins extraordinaire qui s'appelle Amiel Buzakevich. Donc, nouvelle étape, il se promène autour de l'année 1826 et vous allez pouvoir écouter tout un tas d'œuvres de Schubert de cette année-là. Alors, 1826, vous savez peut-être que c'est pas loin de la mort de Schubert puisqu'il est mort en 1828. Et là, il y a pas mal de leaders. C'est un disque Harmonia Mundi qui vient tout juste de sortir, qui a été enregistré en 2025, et j'ai pris, j'ose pas dire au hasard, mais presque deux des leaders les plus connus. Nous allons écouter d'abord Anne Sylvia, c'est une des œuvres les plus connues de Schubert. Vous allez voir, c'est magnifiquement beau. Et nous allons écouter aussi une autre œuvre qui s'appelle In Frühling. C'est le premier que nous écouterons, In Frühling. Et vous allez voir, c'est absolument magnifique. Donc je ne vais pas en raconter plus autour de ce disque. Il suffit d'écouter la voix et l'accompagnement du piano pour être absolument sous le charme, avec une voix absolument extraordinaire, très, très ronde, très chaude, et puis assez accompagnée à... C'est tout plein de profondeur, de sensibilité, de maîtrise. C'est certainement le plus moderne de Schubert, mais certainement, moi, je trouve que c'est le plus beau. Donc, In Frühling de Schubert, c'est le Deutsch 982 numéro 1. Et nous allons écouter Anne Sylvia, c'est le Deutsch 891, le numéro 4. Et c'est chanté par Samuel Asselhorn et accompagné au piano de Amiel Buzakevich.

Vous venez donc d'écouter le troisième CD du groupe Hasselhorn et Buzakevich, donc le baryton et le pianiste. Et le baryton, il a une voix hors du commun. Pour moi, il a des moyens absolument immenses. Et puis surtout, il sait faire tout un tas de choses. Il est très sensible et il a surtout une homogénéité de la voix qui est assez rare. Donc vous avez écouté deux morceaux de Schubert. On pourra un jour en écouter d'autres. Im Frühling, c'est le Deutsch 882, numéro 1. Et vous avez écouté Anne Sylvia, c'est le Deutsch 891, numéro 4. Vous savez, Deutsch, c'est le numéro du catalogue. C'est le monsieur qui a mis de l'ordre, je vous l'ai déjà dit, mais je le redis, qui a déjà mis de l'ordre dans les partitions de Schubert. Il s'appelait Deutsch, c'est comme ça. Allez, nous allons passer à un compositeur qu'on n'écoute pas forcément très souvent. Je ne connais pas toute son œuvre, mais vous allez voir, c'est quand même des très très belles choses. Allan Pettersson. Allan Pettersson, c'est un compositeur suédois très particulier, qui est né en 1911 et qui est mort en 1980. Et il est aujourd'hui considéré comme l'un des plus grands symphonistes du XXe siècle. Sa musique est très intense, très sombre, très tendue, traversée de longues arches émotionnelles. Il faut dire qu'il a eu une existence difficile, d'abord enfance très pauvre à Stockholm, père violent et alcoolique, maladie chronique sévère, il avait une polyarthrite rhumatoïde, c'est-à-dire que c'est en général c'est les doigts, et c'est les doigts qui se paralysaient, qui prennent des choses des positions absolument abominables avec une très grand mal du côté des mains. Voilà, je peux en parler puisque ma mère a eu ce genre de choses. Et donc, il a eu des longues périodes d'isolement. Donc, ça a fortement imprégné son œuvre. Alors, certains disent c'est du Mahler, d'autres disent c'est du Shostakovich, d'autres disent c'est du Sibelius. C'est certainement un peu tout ça, mais c'est quand même très personnel. Ces symphonies sont souvent un seul mouvement immense, absolument immense. Elles sont très longues. Et il en a écrit, je crois, 10. Et là, nous allons écouter un extrait de la numéro 7. Alors, cette symphonie numéro 7, c'est certainement pas la plus connue. Elle est très intéressante et elle est moins connue que les fameuses 7, 8 et 10. Elle appartient encore au premier Pettersson et c'est quand même quelque chose d'assez extraordinaire. Donc, nous allons écouter le dernier mouvement. Vous allez voir, c'est une œuvre qui est assez influencée par Hindemith ou d'autres modernistes, mais profondément personnelle. Et on n'est pas encore dans les magnifiques et les énormes blocs que ce sont les symphonies 7 ou 9 ou 10 même. Et vous allez voir les contrastes nets, les épisodes différenciés. Enfin, moi, c'est une symphonie que j'aime beaucoup. Donc, écoutez, le dernier mouvement de symphonie numéro 3 de M. Allan Pettersson, c'est donc le quatrième et dernier mouvement, c'est un Allegro con moto. Et ici, vous allez écouter le Nordling Symphony Orchestra, dirigé par Christian Lindberg. Alors, pas confondre Christian Lindberg avec Magnus Lindberg, qui lui est un compositeur, que nous avons à ce micro, qui est quelqu'un d'assez extraordinaire. C'est l'un des plus grands compositeurs suédois. Voilà, donc écoutez un extrait de la symphonie numéro 3, dernier mouvement, et dans ce CD qui est apparu chez BIS, il y a également la symphonie numéro 8 qui, si je me rappelle bien, est en deux mouvements. Et là, on va écouter le dernier mouvement de la symphonie numéro 3.

Vous venez donc d'écouter de Alan Peterson sa symphonie numéro 3, qui est une très belle symphonie que je ne connaissais pas trop, je connaissais plutôt les dernières. Vous avez écouté le quatrième mouvement, c'était donc un mouvement qui doit être un allegro con moto, le Norrköping Symphony Orchestra dirigé par Christian Lindberg, et c'est vraiment une composition qu'il faut écouter si vous ne connaissez pas ce grand compositeur Alan Peterson. Allez, nous allons revenir à de la musique, alors on ne l'a pas fait de cette musique-là, de cette époque, dans cette émission, mais on va y revenir. Nous allons revenir à Guillarche de Vert. Alors Guillarche de Vert, c'est un compositeur, un très grand compositeur de madrigaux de la fin de la Renaissance, et souvent considéré comme étant une marche, un maillon essentiel entre la polyphonie franco-flamande, c'est-à-dire c'est tous les gens, tous les compositeurs qui étaient flamands, ou franco-flamands, voilà, qui est né dans les Flandres, lui c'est vers 1535, on n'en sait pas trop, et puis ensuite qui est surtout parti en Italie. Et donc il est resté à Mantoue auprès des fameux Gonzague. Donc il appartient à la grande tradition des compositeurs dits franco-flamands, qui vont en Italie, comme il y a eu Villaert, qui lui est resté très longtemps à Saint-Marc à Venise, il y a eu De Rohr, il y a eu Lassus, etc. Et ces gens-là ont fait énormément de madrigaux. Et ce qui le rend fascinant, enfin à mon sens, c'est l'intensité expressive de son écriture. Vous allez voir, je vais vous faire écouter deux motets parmi le neuvième livre de motets qu'il a écrit. Et dans ce livre, il a fait beaucoup de choses autour donc de la Jérusalem libérée et d'autres choses. Et surtout, c'est plusieurs ensembles italiens qui s'y sont collés pour montrer quelle était la qualité de monsieur, justement, Guillarche de Vert. Alors, il y a au minimum l'ensemble à Veneziana. Alors, l'ensemble à Veneziana a disparu, son chef étant décédé. Et puis, une majorité de chanteurs de cet ensemble se sont retrouvés dans la Compagnia del Madrigale. C'est un ensemble donc de chanteurs si madrigalistes italiens qui ont repris beaucoup d'œuvres de compositeur de cette époque-là. Donc Guillarche de Vert, alors moi j'avais compris que dans le 9e livre de madrigaux il y en avait 19, et là, la Compagnia del Madrigale, ils en ont enregistré 14. C'est comme ça. Donc 14 motets, je vais vous faire écouter des choses qui font des fois un peu mal à la tête, mal aux oreilles, car c'est des mélodies qui se croisent et qui se chevauchent peut-être mal. Alors nous allons écouter d'abord Mia Benigna Fortuna, sur le CD c'est le numéro 7, et en plus c'est un texte de Pétrarque, excusez du peu, et nous allons écouter le numéro 12 qui s'appelle O come vaneggiate. C'est donc le numéro 12 et c'est au moins aussi beau, et vous allez voir comment ces chanteurs à 6 arrivent à chanter avec énormément de simplicité, alors que c'est une œuvre très très très complexe. Donc écoutez, deux motets de Guillarche de Vert, donc un compositeur flamand. C'est un des extraits du 9e livre de madrigaux, et c'est chanté par la Compagnia dei Madrigali, et c'est un enregistrement qui est apparu chez Glossa, qui est assez spécialisé dans la musique de cette époque-là, et en particulier avec la Compagnia del Madrigal, comme il était avant avec la Veneziana.

Vous venez donc d'écouter de Guillache de Verre, et bien deux des multiples compositions qui ont été démotées, donc qui ont été enregistrées dans ce 9e livre de madrigaux, et j'ai toujours pas la réponse pour savoir s'il y a vraiment 19 madrigaux dans ce 9e livre ou 14. Là, il y en a 14 enregistrés. Peut-être, voilà, c'est pas grave. Donc, c'est un magnifique disque, un des plus beaux pour moi que j'ai écouté ces jours-ci. Allez, nous allons venir à quelque chose que vous ne connaissez certainement pas, c'est Médée Jason. Tout le monde connaît Médée Jason. Eh bien là, il vient d'en sortir un nouveau. Et oui, pourtant, sa création est assez vieille, puisqu'elle a été réalisée par Joseph-François Salomon. Eh oui, pas très connu le monsieur. 1649-1732, donc il a reçu une formation à la maîtrise à la cathédrale d'Aix, il a intégré le chapitre, il est venu sous-diacre, puis il a été nommé organiste, mais il quitte son poste et se retrouve à Versailles parmi les instrumentistes qui prennent part à la création du Triomphe de l'amour de Lully en 1681. Il joue de la viole, il est rentré comme sous-maître à la chapelle royale. Il a eu une charge d'organiste en musique du roi entre 1706 et 1713, on est toujours avec Louis XIV. Et à 54 ans, alors excusez,

un livret de Pellegrin. Pellegrin, c'était un abbé qui justement a fait la partition, enfin le texte d'Hippolyte et Aricie de Rameau, pour le premier, quand il avait 50 ans. Eh oui. Alors cette partition assure la présence de l'infanticide sur la scène de l'Opéra de Paris au siècle des Lumières, et c'était assez rare. Alors la musique, effectivement, se retrouve dans du Lully, la clarté de la déclamation, et il y a des monologues absolument extraordinaires, en particulier pour Médée. Alors Médée ici est chanté par une dame qui faisait sa première apparition au disque. Il s'agit de Marie-Andrée Bouchard-Lecieur, extraordinaire alto, et d'ailleurs elle a sorti de suite après un autre CD sur des mélodies de Massenet, avec M. Demoussou, mais on ne peut pas tout écouter toujours Mme Andrée Bouchard. Le Sieur, on l'écoutera, je vous promets. Donc, et qui dirige ici? Eh bien, tout simplement, c'est Reinhold van Mechelen, le fameux autocontre, qui dirige, donc qui fait Jason et qui dirige. C'est très rare d'avoir quelqu'un qui fait les deux dans des opéras de cette époque-là. Souvent, ça se fait plus récemment, pour des œuvres, pourquoi pas, du XXe siècle, mais chanter et diriger pour des œuvres dont du XVIIIe, c'est assez rare. Eh bien, Reinhold von Mechelen, c'est ce qu'il a fait. Alors, il ne cherche pas forcément le grandiose, mais le prologue montre que le chef s'est libéré de la chose. Donc, nous allons écouter la scène finale de ce Médée Jason. Vous allez voir, ça finit tout en douceur. Donc, vous allez écouter non seulement Marie-Andrée Bouchard-Lecieur, dont je vous ai parlé tout à l'heure, extraordinaire découverte, et surtout Reinhold van Mechelen qui va chanter Jason et qui va diriger son chœur de chambre. Alors il faut savoir que ça c'est deux DVD, c'est deux CD, mais c'est extrêmement extraordinaire de l'écouter. Alors justement, je fais un petit lien avec le premier CD que nous avons écouté aujourd'hui, Rennes, parce que justement, Véronique Jans a chanté un extrait de ce Jason, mais bon, je vous dirai pas qui gagne le Grand Prix. Donc écoutez, Médée Jason, acte 5, nous sommes en train, c'est la scène finale de ce Médée, c'est donc un octe temporis, l'orchestre créé par justement Reinhold van Mechelen, et ce même Reinhold van Mechelen donc chante le rôle de Jason.

Et oui, on écoute finalement du Mozart. Le technicien m'a demandé tout à l'heure si on aurait du Mozart. Je lui ai dit non, mais si, il y en a dans l'indicatif. Voilà. Donc, vous venez écouter, juste avant, de Joseph-François Salomon, Médée et Jason. Alors, il y a eu énormément de Médée et Jason, hein, même en musique contemporaine. Et j'ai juste oublié de dire, mais c'est un grand, il fallait le dire, c'est le Centre de musique baroque de Versailles qui a remis ça en œuvre. Et l'enregistrement que vous venez d'écouter est un enregistrement live, ce qu'il faut aussi noter. C'est pas facile, forcément, de faire ça, surtout quand on est chanteur et chef d'orchestre. Et ici, c'était Reinoud van Mechelen, qui était Jason, et le chef d'orchestre avec Marie-André Bouchard Le Sieur dans le rôle de Médée. Voilà. Donc, je remercie Aurélien, et qui m'a fait un beau sourire, et je vous dis à la semaine prochaine. Bye bye!

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1: 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Bonjour à tous, chers auditeurs, et bienvenue dans ce grand entretien de matinale. On reprend les bonnes habitudes avec des rencontres, des discussions enrichissantes et des personnes qui peuvent nous apprendre mille et une choses. Et aujourd'hui, j'ai le grand plaisir d'être avec Bintou. Coucou Bintou, ça va ?
2: Bonjour, ça va très bien, merci de m'accueillir.
1: Avec plaisir, c'est toujours un plaisir d'être avec toi. On est là pour parler de toi, de ton art et de ton parcours. Et je vais commencer par te poser des questions sur une super expo qui se passe en ce moment même. Et si je te dis le mot héritage, qu'est-ce que ça signifie pour toi ?
2: Pour parler que du mot héritage dans son sens littéral, c'est un mot chargé d'histoire qui me parle beaucoup. Étant métisse, je le porte chaque jour, j'en apprends chaque jour aussi. Et la chose que je trouve magnifique aussi avec ce mot, c'est qu'il concerne tout le monde et il est du coup riche dans tous les sens du terme. Mais après, le mot héritage, du coup, c'est aussi le nom de ma série photo que j'expose actuellement au Coffee Club à Montpellier. C'est une série que j'ai travaillée il y a de cela maintenant 3 ans, que j'ai commencé il y a 3 ans avec mon père en modèle pour commencer. Mon héritage du coup, et c'est par la suite que je me suis dit qu'en fait le sens du mot héritage pouvait parler à tout le monde, et c'est comme ça que j'ai voulu en fait en faire une série qui d'ailleurs est pour l'instant exposée mais qui n'est pas finie. Si elle doit être encore enrichie par la suite, elle le sera.
1: Comment t'as réussi à te faire exposer si vite?
2: En fait, c'est grâce à ma meilleure amie qui travaille là-bas. Et en discutant avec elle, en fait, elle me posait la question si je voulais pas être exposée, faire une exposition. Je dis oui, j'aimerais bien. Après, le problème, c'est que parfois, c'est aussi une galère de trouver, c'est des papiers, c'est des contacts. Et en fait, ce café exposait des gens il y a de cela 4 ans. Et ça faisait 4 ans, il me semble, qu'ils n'avaient pas exposé quelqu'un. Du coup, elle a demandé si c'était possible. Et en fait, ils ont dit oui. Donc ça s'est fait durant l'été.
1: C'est gratuit pour y aller ?
2: Oui, c'est gratuit. C'est un café gratuit qui est vraiment spécialisé dans le café. Ils font des superbes boissons, du coup, sans alcool. Ça va du café au matcha, aussi au smoothie. Il y en a plein, il y a vraiment de tout. Et voilà, n'hésitez pas à y passer même pour boire un coup.
1: Donc ta série Héritage, c'est des photos de personnes qui montrent un peu leur héritage, peut-être des tenues traditionnelles, des traditions, etc. Comment cet intérêt pour l'image en globalité s'est apparu pour toi ?
2: Ça fait depuis longtemps en fait que je fais de la photo. Quand j'étais petite, j'ai eu très vite le contact avec certains objets qui touchent à l'image, comme un caméscope et un appareil photo. Mon premier appareil photo qu'on m'a offert, c'est quand j'étais vraiment toute petite. C'était un appareil photo rose, un peu cliché. Mais en fait, à ce moment-là, je me rendais pas compte que ce que j'aimais faire, en fait, c'était créer autour de l'image, parce que même avec le caméscope, je m'amusais à faire des montages vidéo, filmer des gens, faire des sketchs. Et en fait, c'est vraiment plus tard, vers 17 ans, que j'ai réalisé qu'en fait ce que j'aimais bien faire, c'était faire de l'image, qu'aussi j'avais des bons retours. Et c'est là que je me suis dit pourquoi pas en fait concrétiser ça. Et c'est aussi le moment où on passe en études supérieures et qu'on doit chercher ce qu'on fait et ce qui nous anime, surtout que je me suis dit c'est carrément la photo qui me plaît, la vidéo aussi, mais en fait si je peux trouver un équilibre entre les deux, c'est ça que je cherche quoi.
1: On est toutes les deux un peu de la génération internet, YouTube, les sketchs, tout ça. Est-ce que ça a eu un impact sur ta manière de voir la vidéo et les photos?
2: Oui, carrément. Enfin, on est une génération qui quand même a eu internet super tôt. On a eu du coup plein de sources d'inspiration de partout. Surtout avec par exemple YouTube, où on se rend compte qu'en fait on peut tous faire de la vidéo. On a tous le moyen d'en faire. Après, chacun fait comme il le souhaite, mais du coup, ça fait qu'on a plein de sources d'inspiration. Aussi, même avec Internet, on peut avoir des plateformes comme Pinterest, qui nous inspirent beaucoup. Donc, j'avoue que ça m'a beaucoup inspirée. Pour la photographie, je l'utilise encore maintenant, Pinterest, pour voir des esthétiques, approfondir des inspirations. Mais même avec, par exemple, les vidéos YouTube, ou même les courts-métrages que, je crois, l'école ESMA, elle postait. Enfin, ça, c'est des choses, par exemple, que j'aimais beaucoup regarder, en fait, qui étaient juste des essais. Mais moi, je trouvais ça super inspirant, déjà, à cette époque-là.
1: Oui, mais Internet, ça a permis aussi d'apporter de la culture à ceux qui n'avaient pas forcément l'argent d'aller à des expos photos.
2: Carrément.
1: Et du coup, c'est très cool.
2: Oui.
1: Mais on le voit avec ton projet actuel, Héritage, que la photo, c'est pas seulement donc appuyer sur un bouton et espérer que ce soit joli. Tu cherches à raconter, à montrer, comment tu t'y prends pour chaque shooting ?
2: Chaque shooting, en fait, pour l'instant, je contacte la personne, la personne me contacte. Et surtout, durant le shooting, si admettons on doit en faire un, il y a un avant et un après. Il y a l'avant où on en discute, on essaie de faire un mood board commun pour voir vraiment les esthétiques qui peuvent intéresser la personne, mais aussi moi, ce que je sais faire, ce qui m'intéresse. J'essaie toujours de trouver un équilibre entre ce que j'aime et ce que la personne aime, parce que il y a toujours de quoi trouver un terrain d'entente, mais en plus, j'ai envie de faire quelque chose qui me plaît aussi derrière. Mmh. Et ensuite, durant le shooting, la plupart du temps, c'est aussi ne pas stresser, pour moi, parce que aussi ça se retranscrit sinon sur la personne, et c'est pas du tout l'exercice le plus facile d'être devant un objectif, et ça j'en ai conscience. Et voilà, en fait, j'improvise aussi un peu, parce que tout le monde a des tempéraments différents, et ça aussi, il faut vraiment savoir s'adapter. Il y a des gens qui peuvent être super à l'aise, comme des gens qui tentent pour la première fois, et c'est complètement normal de devoir les rassurer, et de devoir plus être patient, parfois.
0: Ta personnalité, je sais pas comment elle était avant, peut-être que tu étais plus timide et réservée, mais est-ce que, grâce à la photo et au fait de rencontrer des gens tous les jours, ça t'a permis de développer un peu des skills de sociabilité ?
2: Bah, honnêtement, quand on est sur le terrain, on va dire, on est obligé. si tu te retrouves à devoir faire un shooting ou même faire des vidéos pour des gens que tu connais pas, bon, moi, c'était quelque chose qui me terrifiait, vraiment, les premières fois où je devais me retrouver avec des gens que je connais pas. Parce que ça m'est déjà arrivé de me retrouver dans des groupes, par exemple, où il y avait que des mecs que je devais photographier. Je suis la seule meuf, je connais personne, et en plus, je dois faire des photos en direct, mais du coup, je dois bouger partout. J'étais complètement terrifiée, parce que je me disais, bon, là, faut que je passe devant tout le monde, faut que je fasse de la photo. Mais en fait, je me suis dit, bon, il n'y a pas le choix. Et je me dis, bon, c'est un peu fake it until you make it. Vraiment, c'est bon. Je fais genre que je suis à l'aise. En fait, le stress est super haut, mais après, en fait, vu que je suis habituée, quand je le refais, je me dis, je l'ai déjà fait avant, ça devrait aller. Donc, c'est vrai que ça m'a un peu habituée. Après, je reste quand même quelqu'un un peu stressé, mais faut pas trop le montrer, donc voilà.
0: Ton premier projet avec Héritage, c'est avec ton papa, du coup ?
2: Oui.
0: Est-ce que t'as préféré commencer avec des gens très proches de toi pour que ce soit plus facile et démarrer pour la suite, ou c'est juste c'est plus simple de communiquer avec des gens que tu connais déjà ?
2: À la base, je savais même pas que j'allais partir dans une série. Vraiment, ça a été vraiment une révélation quand j'ai dû développer les photos, etc. J'ai fait, c'est trop bien ce que j'ai fait. Enfin, j'ai adoré vraiment partager ça. Et aussi, je me suis dit, mais j'ai trop envie de continuer. Mais du coup, au début, je l'ai fait avec mon père parce que c'est mon héritage direct. Enfin, il y a ma mère aussi, mais mon père, c'est vraiment celui sur lequel je me suis dit, j'ai vraiment envie de montrer, en fait, mon héritage du Tchad. Et en fait, à la base, c'est tombé sur mon père parce que c'était ça que je voulais faire. Mais par la suite, ça a été avec des gens que je connaissais, pas par facilité, mais parce que aussi c'était des gens qui avaient une histoire qui m'intéressait et avec lesquels je savais qu'ils avaient des origines que j'avais envie de mettre en avant. Par exemple, par la suite, je l'ai fait aussi avec une amie indienne qui aussi, avec laquelle j'ai eu beaucoup de discussions sur l'héritage, la diaspora, des choses comme ça, et je me suis dit, là ça rentre carrément dans ce que j'ai envie de montrer, dans la thématique. Et ensuite, pareil avec mon amie d'origine congolaise, où pareil, je me suis dit, ça peut rentrer dedans. Mais évidemment, ma série reste ouverte à tout le monde, mais pour l'instant, c'est des gens dans mon entourage que je connais, et du coup aussi, c'est assez intéressant de pouvoir aussi, j'ai l'impression d'un peu participer à leur histoire et leur continuité, donc voilà.
0: C'est une artiste, ça, que j'entends. Là, on s'est un peu concentré sur les photos avec modèle humain, mais j'ai fait un petit tour sur ton Insta, plusieurs fois même. Mais tu ne fais pas que ça, tu montres aussi des paysages. T'as une préférence entre modèle humain ou juste prendre la nature sur le moment ?
2: J'aime tout, mais c'est vrai que je fais plus maintenant du portrait ou des photos avec des humains, on va dire. C'est juste que je trouve plus de thématiques à partager, qui peuvent être aussi parfois aussi politiques avec les humains qu'avec la nature, même si la nature ça reste quand même quelque chose de politique, on peut montrer tellement de choses. Moi, ce que j'adore dans les paysages urbains, parce que c'est ça, si je prends pas des photos d'hommes, de femmes, c'est plutôt des paysages urbains dans lesquels j'aime capturer des choses. Et c'est pour ça aussi que j'aime beaucoup voyager, c'est que dans les paysages urbains dont on n'a pas l'habitude de voir tout le temps, quand on part dans d'autres pays, en fait, les architectures sont tellement différentes que moi, ça m'inspire beaucoup plus aussi pour avoir tout le temps mon appareil photo en main et capturer des moments que rester en France où je connais déjà un peu les paysages. Mais justement, le challenge est un peu plus compliqué. C'est trouver des choses ultra singulières dans des paysages qu'on connaît déjà, et c'est aussi un très bon exercice. Donc j'aime un peu les deux, mais c'est vrai que je fais un peu plus de photos portraits quand même.
0: Tu parles de politique. Est-ce que la politique, elle peut être séparée de ton art ou pas du tout pour toi ?
2: Sur certaines photos, il n'y a pas de politique en soi. Mais mon art reste quand même politique parce que déjà ma série Héritage, je pense que c'est assez...
0: Bon, c'est assez parlant.
2: En plus, avec les climats qu'il y a en ce moment, je trouve que montrer justement la différence et montrer à quel point y a de la beauté dans tout ce qu'on connaît pas ou tout ce qu'on peut apprendre aussi de l'autre, c'est quelque chose qui est important pour moi de représenter ça dans mon art. Par contre, oui, c'est vrai que parfois sur certains paysages, on dirait pas qu'il y a de la politique, mais si je peux le mettre où je peux, et un maximum, je le ferai.
0: Mais en soi, tu montres un paysage en 10 ans, il sera peut-être cramé à cause du réchauffement climatique, donc il y a toujours un peu de politique partout.
2: Oui, ça c'est clair.
0: Bon, la photo c'est chouette, t'es douée, et ça, on le verra, et n'hésitez pas à aller voir son Insta quand on mettra sur le podcast, mais il me semble que tu es une grande fan de cinéma, et la vidéo t'en a parlé un petit peu, et l'animation sont aussi des domaines qui te plaisent ou pas du tout ?
2: Oui, carrément. Oui. J'aime beaucoup tout ce qui touche à l'audiovisuel. En fait, le cinéma, c'est quelque chose qui m'a vraiment marquée depuis petite. Et c'est aussi pour ça que j'adore le noir et blanc. C'est que je suis vraiment fan de tout ce qui touche aux œuvres de Tim Burton, mais surtout dans le stop motion. Mm-hmm. Et vu qu'il fait beaucoup de noir et blanc, en fait, moi, ça me parle beaucoup. Je pense que je retranscris pas que mes émotions ou des messages par le noir et blanc au hasard. C'est aussi parce que je suis beaucoup inspirée par comment on peut montrer plein de choses et plein d'esthétiques différentes alors que c'est des couleurs qui sont... Enfin, il n'y a pas de couleurs en soi, mais il y a tellement de messages qui peuvent passer même dans une esthétique, on va dire, sur le papier sobre. Et pour le coup, oui, l'animation aussi, c'est quelque chose qui m'inspire beaucoup. J'en fais aussi, j'essaie, mais c'est vraiment un domaine très différent, c'est pas le même travail du tout. Donc c'est plus pour le plaisir, même si j'ai pas du tout envie de mettre une croix sur le dessin, vu que j'en fais aussi. Mais je fais plus de l'image, ça c'est sûr.
0: Ok, j'aime beaucoup tes réponses. Ça m'inspire beaucoup dans ce que j'ai envie de dire pour la suite. Avant de parler un peu plus de tes idées, de tes envies, j'aimerais aborder ton parcours d'étudiante. Et actuellement, si je dis pas de bêtises, ça a un sens avec le sujet qu'on aborde aujourd'hui.
2: Oui, je suis en DNMAD, donc c'est un peu, c'est une formation carrément artistique, gratuite. Il en reste peu en France. Et oui, il y a un lien parce que j'arrive avec cette formation à compléter un peu mes passions. Ce qui est plutôt cool, c'est pour ça que j'arrive à trouver un peu ce qui me plaît, c'est que j'apprends pas de zéro. C'est qu'en fait, juste, ça fait que compléter ce que je sais ou sur quoi j'ai déjà envie d'aller. Du coup, c'est assez cool. Je peux vraiment aller aussi vers des esthétiques ou des choix que j'aurais pas du tout fait, mais bon, ça m'entraîne sur d'autres domaines, donc c'est pas mal et je suis contente. Du coup, de pouvoir aussi dans mes études de l'art et faire de l'art aussi à côté, ça c'est cool.
0: Ce que j'aime bien dans ta manière d'aborder l'art, c'est très personnel, mais c'est que d'un côté, tu te mets très très en avant parce que c'est toi qui fais la chose, mais t'es aussi très anonyme. Est-ce que c'est voulu de ta part ou pas du tout ?
2: Oui, c'est un peu voulu, mais est-ce que c'est complètement volontaire ou c'est de la timidité ? Ça aussi, c'est une question. Hein. c'est que moi j'adore pouvoir montrer ce que je vois et ce que j'ai envie de retranscrire. Pour moi c'est le plus important avant l'artiste, mais à la fois c'est vrai que je pourrais peut-être pas plus me mettre en avant, mais sur certaines choses c'est vrai que je pourrais, même par exemple on m'a récemment posé la question, tu t'es déjà prise en photo peut-être pour faire des projets? Oui, j'ai déjà essayé, mais je sais pas, ça, je suis encore trop, je pense, timide et pas dans cette volonté de me mettre en avant pour mettre un shooting, on va dire, même de moi, ou me mettre en avant, etc. J'aime bien pour l'instant garder, c'est même pas garder l'anonymat, parce que si les gens y voient qui je suis, ça me dérange absolument pas non plus, mais je préfère quand même garder ce léger anonymat que je peux avoir, admettons, on va voir avec mon compte Instagram, on voit pas du tout ma tête.
0: Est-ce que tu as des artistes justement qui font un peu le même domaine que toi, parfois on est modèles, qui t'ont inspiré ?
2: Ouais, Elliot Erwitt, c'est un photographe qui m'a vraiment marqué et qui m'a fait comprendre que j'aimais beaucoup la photographie et que j'avais envie de faire un peu dans le même délire que lui, de la street photo. Au début, je pensais vraiment que je voulais faire que de la street photo en noir et blanc. Bon, heureusement que j'ai découvert d'autres choses et que j'ai découvert qu'il y avait d'autres choses qui m'animaient encore plus. Mais c'est vrai que c'est un photographe qui a fait beaucoup de photos à New York, durant même la période de la ségrégation, et il a fait des photos super marquantes, quand on pense à l'histoire des Afro-Américains, et ça m'a beaucoup marqué. Il a fait aussi des photos beaucoup plus absurdes, par exemple des séries qui montrent que des chiens et leurs maîtres, donc c'est un peu drôle aussi de voir la diversité de ce qu'il fait, mais c'est que du noir et blanc, enfin la plupart du temps, et c'est des photos que je trouve magnifiques, et je me rappelle que quand je les ai vues, je me suis dit, ah ouais, en fait, j'aimerais bien faire ça, ça me parle.
0: On va basculer sur un autre type d'art parce qu'on va arriver à la pause musicale.
2: Oui.
0: Et tu as choisi une chanson qui s'appelle Yamore, c'est ça ?
2: Oui.
0: Est-ce que tu veux nous dire deux mots avant de l'écouter ?
2: Oui, c'est une chanson que j'ai choisie parce que je l'aime bien, mais aussi parce que je sais que ma maman va écouter l'interview et elle l'adore. Donc voilà.
0: Coucou maman de Bintou.
2: Coucou.
0: Et on écoute tout de suite Yamore.

0: nous sommes toujours sur Radio FM+. Je suis toujours en compagnie de Bintou et je suis toujours très contente de commencer ces petites interviews de l'année avec Bintou. Donc on a parlé un peu de la musique et justement ma question qui suit, c'est que je disais que c'était très beau l'art que tu performes parce que si on le voit comme ça, c'est aussi un art qui peut se mélanger à beaucoup d'autres. Tu peux faire des reportages sur des ateliers de poterie ou des photos de cover d'albums ou encore des clips. Quel projet que tu n'as pas encore réalisé, t'aimerais réaliser grâce à ta photo ?
1: Les clips j'en ai déjà fait, d'ailleurs pour toi.
0: Oui, c'est vrai.
1: Mais j'ai aussi fait des teasers, j'ai beaucoup travaillé sur les directions artistiques d'artistes comme Mangrove. Et en fait, j'aimerais beaucoup approfondir ça parce que c'est quelque chose qui me plaît beaucoup de travailler avec un artiste, approfondir une direction artistique, des images. Et le clip, c'est quelque chose que j'adore faire mais que je fais encore pas assez. Du coup, j'aimerais beaucoup approfondir ça. Et aussi peut-être l'animation, c'est quelque chose que j'aimerais peut-être plus aussi mélanger dans mon art.
0: T'arrives à te faire payer pour le moment ou c'est juste du bénévolat ?
1: Eh ben récemment, du coup, ça y est, j'ai fait un forfait. Donc normalement maintenant je passe en payant, mais en fait j'avoue que c'est aussi compliqué parfois de pas d'imposer un prix, mais je reste quand même flexible parce que si je touche par exemple un public assez étudiant, j'en ai conscience que ça reste un prix, même si je suis pas chère pour déjà le marché, on va dire, de la photographie ou même de la vidéo. Donc je reste avec un prix de base que j'adapte selon les personnes en discutant, en fait, parce que j'ai pas du tout envie que la personne se sente privée de quelque chose. Enfin, si elle peut me payer un minimum, c'est correct, mais si elle peut pas payer le prix qui de base est mis, c'est pas grave, je m'adapte. Ça me fait des contacts, donc c'est pas grave.
0: T'as déjà refusé un projet parce que ça convenait pas du tout à tes valeurs ou vraiment c'est le travail ?
1: Pour l'instant non. Pour l'instant non parce que j'ai pas eu de projet vraiment qui ne convenait pas à mes valeurs. Mais un projet qui convient pas à mes valeurs, je pense que je pourrais en discuter. Enfin, je sais qu'il y a des projets qui peut-être parfois peuvent moins me chauffer parce que je suis juste. Je me dis mais en fait c'est peut-être que je sais même pas vraiment faire ou c'est pas du tout quelque chose qui peut m'animer, on va dire. Je connais aussi des artistes qui pourraient mieux le faire que moi et ça me dérange pas du tout de dire à quelqu'un « Ah bah peut-être va voir cette personne qui saura peut-être mieux le faire que moi ».
0: Est-ce que c'est compliqué, je ne sais pas si tu l'as déjà fait et c'est dans la question, de faire des collaborations avec d'autres photographes, caméraman, caméramoman, etc. Est-ce que tu l'as déjà fait et si non, est-ce que tu as envie de le faire et si oui, est-ce que ça s'est bien passé ?
1: Là, de mémoire, je l'ai pas fait. Il me semble, mais je reste ouverte en fait. C'est quelque chose qui peut être super justement de discuter avec quelqu'un qui fait la même chose ou même qui justement fait la même chose, mais c'est subtilement du coup forcément différent. C'est trop intéressant, c'est un partage et je serais vachement intéressée et ouverte à l'idée de le faire. Pour l'instant, j'ai pas eu à le faire. Je pense qu'il y a des avantages et des inconvénients dans toutes les situations, dans le sens où quand on fait aussi un travail seul, justement, on peut aller jusqu'au bout de nos idées de manière, sans avoir à discuter avec quelqu'un. Et aussi, quand on rencontre un problème, on sait qu'on doit le résoudre. Enfin, on gère son temps, on gère ses problèmes soi-même, et parfois c'est super pratique. Travailler en groupe, ça peut être aussi super enrichissant. Il peut y avoir parfois des, il faut trouver un terrain d'entente quand on travaille avec quelqu'un, mais je pense que ça peut être justement un bon exercice. Et vu que personne n'a les mêmes connaissances, justement, ça peut faire un travail encore plus travaillé que ce qu'on fait habituellement, quoi.
0: Je vais aller un peu dans l'administratif, je ne sais pas si tu vas pouvoir me répondre, mais ça peut peut-être aider les autres et au pire, tu sais qu'il faut aller regarder cette information. Est-ce que tu as ouvert ta micro-entreprise ou pour l'instant c'est juste comme ça ?
1: Ça me fait rire parce que j'ai vraiment eu un cours sur ça il y a 2 jours. Donc j'ai vraiment découvert même les papiers des micro-entreprises. Non, je ne l'ai pas lancé, mais je serais intéressée peut-être à l'avenir, justement à la fin de mes études ou quoi, si vraiment j'arrive à concrétiser tous mes projets et approfondir ce que j'aime faire. Pourquoi pas en créer une ? Après, pour l'instant, honnêtement, je ne peux pas vraiment me placer sur cette question, je ne m'y connais pas assez pour l'instant.
0: Ce genre de métier, c'est un peu les métiers où tu ne comptes pas tes heures. Tu peux faire du 70 heures semaine et ça se passe bien. Est-ce que tu arrives quand même à prendre du temps pour toi et à ne pas te culpabiliser de ne pas être assez productive, justement ?
1: Justement, c'est pas compliqué, mais je sais que j'essaie d'être au maximum productive parce que c'est aussi c'est enrichissant, mais aussi en un certain sens le travail paye, dans le sens où au plus t'es actif, au plus t'as d'audience, au plus t'as de personnes intéressées qui regardent ton travail, au plus aussi t'apprends à faire des choses, vu qu'il y a plein de projets qui arrivent différents en peu de temps. Ça t'apprend aussi à être efficace, à être très bien organisé, c'est super. Mais c'est vrai que du coup, quand on a un peu moins de projets devant nous, dans notre emploi du temps, c'est vrai que à des moments, ce sentiment de vide, il peut un peu nous faire culpabiliser. Je pense que toi aussi, ça a pu déjà t'arriver.
0: Oui.
1: Ce sentiment du « Ah, mais là, je fais rien », alors qu'en fait, même en quelque sorte, ne rien faire et réfléchir, c'est déjà faire beaucoup. Parce que si on fait que produire de manière massive, en fait, au
0: on
1: final,
0: on n'est pas mieux qu'une IA.
1: Ouais, voilà, c'est ça. On va juste faire quelque chose de pas fun à la fin. Est-ce qu'on prend vraiment du plaisir à trop travailler? Je suis pas sûre. donc, oui et non. Honnêtement, c'est j'essaie en fait de trouver l'équilibre. J'essaie tout le temps de me rassurer. S'il y a rien devant moi, je me dis bah ouais, mais dans tous les cas, autant dans un mois tu seras sursaturé de trucs, donc et tu vas plus en pouvoir. Mmh. Donc j'essaie de trouver l'équilibre, mais c'est pas tout le temps facile. Je pense quand on travaille dans l'art, n'importe quelle discipline, que ce soit le chant ou la photo ou même le dessin, je pense que on est tous un peu stressés de rien faire et on a envie aussi que ça réussisse ce qu'on fait. Donc forcément, on a envie d'être productif, quoi.
0: J'ai une petite question, justement, j'ai abordé l'IA très subtilement, pas du tout. T'as peur de toi, de l'avenir des métiers de l'art avec l'IA, ou tu fais confiance à l'humain?
1: Ben honnêtement, tout le monde est touché par l'IA maintenant dans l'art, j'ai l'impression. Mmh. On y passe tous, hein, même dans la chanson, il y a maintenant des gens qui font leur prod avec de l'IA, d'autres leur voix avec de l'IA, des featuring avec de l'IA, et pareil en photographie. Mmh. Sur certains points, dans la photo et la vidéo, l'IA en vrai a toujours existé, dans le sens où, par exemple, tu le vois dans le montage, enfin subtilement, même avec Photoshop, quand tu dois découper quelque chose, quand tu vois Photoshop d'il y a je sais pas quelle année, il y a combien de temps en avant, et maintenant, c'est pas du tout pareil, parce que l'IA, entre guillemets, permet de travailler plus rapidement. Mais c'est pas l'IA dans le sens littéral.
0: Qui va remplacer un peu ce que tu fais.
1: Ouais, qui a vraiment un impact, je pense, sur ton travail, dans le résultat. Je sais pas si j'en ai vraiment peur, parce que j'ai envie de rester optimiste sur le fait qu'on a quand même on a tous une patte en tant qu'humain, et je me dis que ça se voit quand même quand il y a un art IA la plupart du temps. Mais à la fois, c'est un peu flippant de voir comment elles évoluent en peu de temps. Et comment, quand tu vois les générations, par exemple, d'images, il y a 3 ans, elles étaient vraiment mal faites, et quand maintenant, elles deviennent un peu plus réalistes, au point où tu te poses la question si c'en est ou pas. Ouais, sur certains points, j'en flippe. Mais c'est surtout, je flippe par rapport à, par exemple, le métier de graphiste. Mmh. Dans le sens où c'est super, plein de gens qui n'ont pas les moyens, maintenant, peuvent faire des affiches gratuitement, pratiquement et tout. Mais en fait, c'est un métier de faire ça. Et au final, ça se voit que les affiches, elles sont faites en IA, et du coup, il y a un peu un fossé, on va dire, dans le sens où... Non, en fait, l'accessibilité et la facilité, c'est pas forcément ce qu'il y a de mieux, dans le sens où si c'est un métier qui est payé, je pars de ce principe, c'est que, en fait, c'est parce qu'il y a une plus-value, et parce qu'il y a aussi une touche humaine qu'il faut surtout pas effacer, c'est indispensable.
0: Je sais pas si tu le vois, je le vois beaucoup sur les réseaux avec mes copains-copines, c'est que, justement... On déteste l'IA, on n'en peut plus, on en voit partout. Mais tous les petits créateurs, du coup, sont un petit peu plus mis en avant, dans le sens en mode on va privilégier ce créateur plutôt que demander à ChatGPT de « Génère-moi une photo où je fais ça avec mes mains. » On ne voit pas, mais j'ai fait un verre avec mes mains, bref. Et je trouve ça beau, et c'est pour ça qu'il faut quand même avoir espoir, mais il faut faire attention quand même.
1: Ah oui, je suis d'accord. Tant mieux même que les gens, justement, soient encore plus sensibles. En fait, on en vient, on est de plus en plus sensible à l'art humain. Mm. C'est un peu paradoxal quand même.
0: Ouais, mais il a fallu attendre tout
1: voilà,
0: ça.
1: Mais... C'est ça, mais c'est bah à la fois c'est ce côté-là est super de voir que les gens justement aussi sont dans un boycott du bah non ça c'est de l'IA du coup bah ouais c'est bien mais ça a été fait quand une minute et contre combien de litres d'eau tu vois. Donc je trouve ça super que les gens justement se mobilisent pour soutenir des gens qui ont passé des heures sur des projets et qui ont eu vraiment une réflexion et aussi une sensibilité dans leur travail.
0: Justement, en tant qu'humaine, quelle est ta partie préférée de la création ?
1: Je sais pas exactement. J'adore, il y a vraiment un moment que j'adore, c'est le moment par exemple en photo où je rentre chez moi. Et je dois juste vider ma carte SD et que je vois toutes les photos que j'ai faites et que je vois aussi les photos que j'ai vues juste sur mon appareil photo vite fait où je disais ça, je sais que ça va rendre bien et que ça rend bien et que aussi je peux du coup les éditer comme je le souhaite et créer un autre message on va dire en quelque sorte. C'est vraiment un moment que j'aime beaucoup mais en vrai dans toutes les étapes de la création j'adore même le moment de la réflexion. je trouve ça super. Enfin, c'est juste tu réfléchis et t'as 10 000 idées, comme si tout te paraissait possible. Après, tu restreins la chose parce qu'il faut aussi faire avec le budget, avec ce qu'on a. Mais je trouve ça quand même super comme moment.
0: C'est très joliment dit. As-tu une expérience qui t'a confirmé que c'était vraiment ce que t'avais envie de faire sur la durée et ou un moment qui t'a marqué dans ta petite carrière pour l'instant, mais qui va devenir une grande carrière, je l'espère?
1: Pour l'instant, je pense à, par exemple, quand j'ai dû faire un teaser pour l'artiste Mangrove qui a sorti un EP. J'ai adoré, en fait, devoir faire un teaser en peu de temps. C'est vraiment dans la journée, je suis allée à un endroit, j'ai filmé, et le soir même, j'ai dû monter pour le lendemain. Et en fait, ça me stressait beaucoup de devoir faire ça en peu de temps, parce que chaque fois, je pars du principe que s'il y a un contre-temps ou quoi, il faut quand même avoir une légère marge. Mais j'ai quand même pris le risque. On m'a mis dans un... En fait, sur le coup, j'ai cru que c'était un plan bourbier, mais en fait, pas du tout. Et j'ai adoré devoir improviser sur place pour devoir faire quelque chose d'un peu carré. Et ça m'a beaucoup plu, en fait, de faire ça. Et c'est là où je me suis dit, ouais, en fait, j'aime beaucoup faire ça, parce que même devoir improviser, même avoir quelque chose d'un peu plus flou, parfois, c'est aussi pas mal. Ça met de l'adrénaline dans ce qu'on fait, ça change les habitudes. Et c'est quelque chose qui aussi m'a fait me dire, ah ouais, la vidéo aussi, c'est quelque chose qu'il faut pas que j'oublie.
0: On arrive aux dernières minutes de cette interview que j'aime beaucoup. Donc on va passer aux questions pratiques. Est-ce que tu es à la recherche de projets pour le moment?
1: Oui, je suis à la recherche de projets. N'hésitez pas à me contacter si vous voulez des photos ou même des vidéos, évidemment.
0: Comment te
1: ou même d'autres choses. Vous pouvez me contacter via mon compte Instagram, sur lequel je suis assez active et sur lequel je réponds rapidement. Il s'appelle VideCaméra. VideCaméra. Et aussi, si vous le souhaitez, j'ai mon adresse mail pro.bourdon@gmail.com sur lequel je peux aussi recevoir des mails.
0: Et on mettra tout ça sur le lien du podcast. Ne t'en fais pas. Est-ce que tu as un petit mot de la fin, une idée à faire passer, un message à faire passer avant qu'on se quitte, question que je n'aurais pas posée et que tu as envie de répondre quand même?
1: Ce que j'ai envie de dire, peut-être, c'est déjà merci pour l'interview.
0: Avec plaisir.
1: Qui se passe très bien. Et aussi, j'ai envie d'envoyer un message de soutien et peut-être indirectement d'espoir aussi pour toutes les personnes qui travaillent dans l'art, qui parfois aussi osent pas tenter des choses. Moi, je suis pour dire qu'il faut absolument mettre en avant ce qu'on sait faire, parce que tout le monde a une plus-value dans le monde, mais surtout l'art, c'est tellement une grande part de sensibilité de chacun que c'est beau aussi de la mettre en avant et de l'assumer d'une certaine manière.
0: On arrive vraiment à la fin de l'émission. Je vais remercier Jules pour avoir fait la technique sur cette émission. J'espère que les auditeurices ont passé un aussi bon moment que moi. Merci pour ce moment partagé.
1: Merci à toi.
0: Merci pour ton art. On se retrouve, ton expo héritage à
1: Montpellier, au Coffee Club, 12 rue Saint-Guilhem. Ça ferme il y a un dévernissage en octobre. Donc là, nous sommes vraiment sur le dernier mois. Et aussi, si vous êtes intéressé par certaines photos ou autres, elles sont en vente avec le cadre à 20€.
0: Merci pour tout. Et on se retrouve, nous, tous les matins sur Radio FM+. Des bisous.
1: Merci.

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2: Jazzid présente Caravan Memory, une plongée dans la mémoire du jazz en France dans les années 80-90.
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2: Une série conçue par Jean-Paul Gambier qui nous offre en partage ses archives. Pour qui a suivi en France les tournées jazz de la black music dans les années 80-90, le trompettiste Oludara était incontournable, mais toujours en deuxième ligne. Du Mississippi à l'avant-garde new-yorkaise, en passant par les Jazz Messengers, Oludara a été célébré par ses pairs en 2025 pour l'ensemble de sa carrière. Nous l'avions rencontré le 23 octobre 1999 à l'occasion d'un concert de son groupe Okra, organisé à Montpellier par Jean Pinceau, à Mimi la Sardine.
3: Oludara, bonjour. Tout d'abord, une question. On vous connaît comme trompettiste, puis au cornet. La trompette est-elle votre premier instrument ? J'ai commencé par la clarinette.
4: Piano.
3: Après le piano.
4: Cornet.
3: Le cornet.
4: I played cornet for many years.
3: J'ai longtemps joué du cornet.
4: In 1953, 54, I must have been.
3: En 53-54, je devais avoir 13-14 ans.
4: They laughed at it.
3: À cette époque-là, le cornet est passé de mode.
4: Was the thing to play.
3: Il fallait jouer de la trompette.
4: So I changed to trumpet and I went
3: alors
4: back to cornet.
3: Et je suis revenu au cornet en 1979. Avez-vous jamais joué de la guitare ? J'ai toujours eu une guitare à une corde avec moi. Depuis que je suis gamin, c'est comme ça. Il y a 10 ans, j'ai ajouté 5 autres cordes à ma guitare. Mais je joue toujours de la guitare à une corde. Chez moi, jamais en public.
4: I work a lot in theater.
3: J'ai souvent travaillé pour le théâtre.
4: And things like that. That's what I've been doing for the last.
3: Je travaille pour le théâtre au cours des 20 dernières années.
4: Writing plays and I use a guitar.
3: Et j'utilise la guitare.
4: Accompany me with my
3: pour m'accompagner à la voix, au chant.
5: Good. Okay. That's primal, I'm telling you.

0: Pouvez-vous nous parler des musiciens que vous avez rencontrés au cours des années 70 et considérez-vous les enregistrements du label Douglas, les Wildflower Sessions, comme représentatives de la scène new-yorkaise de cette époque?
1: Yes, exactly.
0: Parfaitement.
1: What was happening?
0: Ce qui se passait alors, c'est ce qu'on retrouve sur le label Douglas. J'ai enregistré deux albums complets.
1: I formed my band then also.
0: J'avais constitué mon groupe à ce moment-là. On jouait
1: down the street,
0: dans la rue, and nos propres concerts,
1: a few blocks up,
0: à quelques blocs
1: Sam Rivers' place.
0: Du loft de
1: and
0: Sam
1: so
0: Rivers à New York.
1: What we were doing,
0: ce qui a été enregistré de ces concerts est un bon document pour l'époque. Quels ont été les musiciens que vous avez rencontrés à cette époque?
1: I met all of them.
0: Je les ai tous rencontrés. Nous produisions nos propres concerts.
1: We were together.
0: On était ensemble.
1: Practically every day and night.
0: Pratiquement jour et nuit.
1: I mean, for a couple of years.
0: Et ça pendant presque deux ans.
1: And we play.
0: On se voyait et on jouait tous ensemble. Il n'y avait pas beaucoup de trompettistes pour jouer ce type de musique. Pouvait jouer ce type de musique. En même temps, cette musique était nouvelle. Je n'en avais jamais entendu comme ça, ni joué de ce type de musique. Simplement parce que je viens d'une petite ville du Mississippi, que dans le Mississippi, il n'y a pas de jazz, pas d'avant-garde, c'est le blues. Le blues sous toutes ses facettes. Ça a été une expérience novatrice pour moi. Tranquille Beauty, un thème signé par Amiette Blouette pour les Wildflower Sessions du label Douglas, enregistré dans le loft de Sam Rivers, au Ludara à New York, au milieu des années 70.

0: La première fois que je vous ai entendu sur scène, c'était en 1980, dans le groupe de Julius Emphill. Est-ce que c'était une expérience importante pour vous et pour votre musique ?
1: I think it was more important for Julius's music.
0: Je pense que c'était surtout important pour la musique de Julius Emphill. Moi, je ne comprenais pas vraiment. Je comprenais pas le concept musical. Je venais juste de les rencontrer. Ils venaient de grandes villes comme Saint-Louis, Chicago.
1: I was a fish out of water.
0: Moi, j'étais comme un poisson hors de l'eau.
1: They enjoyed my style of
0: Mais ils aimaient ma façon de jouer.
1: Was adventurous
0: et j'ai saisi cette chance.
1: And I took a chance and they accepted me.
0: Et ils m'ont accepté.
1: But I never really understood
0: Mais j'ai jamais vraiment compris le concept
1: Later on,
0: à ce moment-là.
1: I got a better idea,
0: ce n'est que plus tard que j'ai une meilleure idée.
1: I didn't spend enough time to really understand
0: Mais jamais vraiment pour tout comprendre.
1: Their full conception. But only enough to,
0: C'était suffisant pour
1: to
0: que j'apporte
1: extra
0: un plus
1: to their music.
0: À ce qu'ils faisaient.
1: I didn't have any problem playing the music at all.
0: Ce n'était pas difficile pour moi de jouer leur musique.
1: I did not have any experience being with them just as people or talking.
0: Mais il me manquait juste l'expérience pour intégrer leur concept.
1: But on the other hand,
0: ceci dit,
1: I was a good musician.
0: J'étais un bon musicien.
1: I would say I was a good
0: et ça suffisait pour interpréter leurs compositions à l'oreille.
1: Just through listening to just listening, you know.
2: By instinct.
1: Yeah, that's a good word. Instinct.
0: Oui, à l'instinct.
1: Yes,
0: c'est
1: I think
0: ça.
1: That's what it was.

0: Showstopper, une composition du bassiste Jamaleddin Takuma, accompagné par Julius Emphill au sax et à la trompette Oludara. Oludara pour une interview exclusive à Montpellier. Oludara, c'est à la même période que vous avez créé l'Okra Orchestra, votre groupe. Quel était votre projet ?
1: My purpose was to,
0: ce que je voulais, c'était jouer ce qui était
1: close to my,
0: ce qui était proche de ma culture,
1: my culture, which is
0: de mes racines dans le Mississippi,
1: musically is entirely different from the other,
0: ce qui musicalement est totalement différent de partout ailleurs. J'ai dû trouver ma voie tout seul.
1: I was lumped in with,
0: à ce moment, j'étais entouré de musiciens.
1: Musicians from their hometowns.
0: Musiciens des villes déjà reconnus.
1: I had not played music as a professional since I got out of the Navy.
0: Moi, personne ne me connaissait. Je n'avais pas joué comme professionnel depuis l'orchestre militaire de la Navy.
1: So I started playing again. Maybe,
0: j'ai recommencé à jouer.
1: 1969.
0: Vers 1969, du rhythm and blues.
1: Broadway shows, whatever.
0: Des comédies musicales pour Broadway, tout ça.
1: After a while, there was no more rhythm and blues live.
0: Et puis ça a été le trou noir professionnellement à New York.
1: To do musically in New York. But the people from Bag,
0: les gens de Saint-Louis, du Bag, le Black Artist Group, comme David Murray, Arthur Blight de Californie, sont arrivés et ils ont impulsé la nouvelle scène à New York avec leur musique.
1: But since there was no other music,
0: mais faute de pouvoir jouer ma musique, j'ai quasiment été contraint de jouer avec eux pour survivre comme musicien. Ça, je ne leur ai jamais dit. C'est là que j'ai rencontré Art Blakey. Je n'avais jamais joué bebop avant. Il m'a appelé et j'ai appris à jouer du bebop en 3 semaines.
1: J'ai resté avec Art Blakey pour 1 year.
0: Et je suis resté dans son groupe pendant un an.
1: I didn't want to play bebop anymore.
0: Et j'ai laissé tomber le bebop.
1: I had too many limitations for me.
0: Ça me frustrait trop.
1: But I stayed long enough to learn.
0: J'y suis resté suffisamment pour apprendre et maîtriser la dextérité que ça exige. D'avoir été reconnu par un maître comme Art Blakey, c'était déjà beaucoup pour moi.
1: After that,
0: après ça, j'ai rencontré des musiciens qui arrivaient de Saint-Louis, Chicago, de Californie. Ça a été une occasion de nouvelles expériences. Et comme ils avaient besoin d'un bon trompettiste, ils m'ont appelé. C'était un nouvel épisode de ma vie musicale. Mais rapidement, j'ai essayé de trouver la sortie. La seule façon, c'était de créer mon propre groupe. Parce que je savais qu'ils n'étaient pas intéressés par ce que je voulais faire. Alan Douglas l'avait compris, lui, qui a enregistré à ce moment-là.
1: Those records may come out one day.
0: C'est des disques qui sortiront un jour. Pour le moment, ils sont en boîte.
1: I formed my own band.
0: J'ai créé mon propre groupe parce que j'ai vu l'opportunité de faire ce qui ne se faisait pas.
1: So I made a plan.
0: J'ai fait le pari
1: form my band,
0: de créer mon propre groupe pour jouer toutes les musiques que j'aime.
1: I like music that I've experienced. I mean, places I've experienced.
0: Les musiques dont j'ai l'expérience à travers mes voyages en Afrique,
1: the Caribbean,
0: aux Caraïbes,
1: le jazz,
0: le rhythm and blues,
1: the rhythm and blues experiences, and put it all in,
0: et puis de réunir tout ça
1: package, in one
0: ensemble
1: band,
0: dans un orchestre,
1: which is the same thing I'm doing now,
0: comme je le fais aujourd'hui.
1: I've had this band for quite a while.
0: En fait, j'ai ce groupe depuis bien longtemps.

0: J'ai considéré que la trompette, le cornet, ne représentait pas totalement ma culture. La voix humaine, donne du sens à ce que je veux faire. La trompette est un instrument que nous utilisons dans le Mississippi que pour les marching bands de collège. Quand vous quittez l'école, le collège, alors, à ce moment-là, vous chantez. Personne n'écoute la trompette ou le cornet chez nous dans le Mississippi.
1: Maybe at one time, but that's not much history of the cornet in Mississippi music.
0: Il n'y a pas d'histoire de la trompette ou du cornet dans le Mississippi. Ce qu'on écoute, c'est la guitare et la voix.

Merci à Olu Dara pour cette interview. Merci à Jean Pinceau et à l'association Pompe à Tempo. Quelques notes de jazz autour d'Olu Dara, une émission proposée par Jean-Paul Gambier, Thierry Brinksma à la technique.

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1: Mesdames, mesdemoiselles, messieurs, je me réjouis d'apporter un peu de clarté à l'oreille d'une journée déjà si lumineuse.
2: Commençons par une entrée en matière. Pour expliquer certaines petites choses à nos nouveaux amis. Non, je veux simplement vous faire partager quelques-unes de mes idées, comme ça, au fur et à mesure qu'elles me viennent.

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